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1: 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Il est 3h.

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1: 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Il est 6h.
2: 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Bonjour à tous. À la une de l'actualité, la vague de chaleur grignote du terrain en France. 58 départements sont en vigilance rouge pour la canicule, 31 sont en orange. Les températures vont grimper jusqu'à 44 degrés par endroit. Des chantiers sont à l'arrêt, des centaines d'écoles sont fermées et des interventions du SAMU explosent avec des cas de déshydratation. L'Assemblée nationale a adopté hier le projet de loi constitutionnelle sur l'autonomie de la Corse. Il prévoit la reconnaissance d'un statut d'autonomie de l'île au sein de la République. Une première étape saluée par les élus corses, ils évoquent un moment majeur. Le texte doit encore être examiné par le Sénat. Airbus lance des inspections sur certains A380 après la découverte de fissures dans la structure des ailes d'un appareil. L'Agence européenne de la sécurité aérienne a ordonné le contrôle de 16 avions, dont 5 en urgence. 15 de ces appareils appartiennent à la compagnie Emirates et 1 à la compagnie australienne Qantas. On termine par du football. Le Portugal se relance au mondial. La Seleção a battu l'Ouzbékistan hier soir 5-0 avec un doublé de Cristiano Ronaldo. Plus tard dans la soirée, l'Angleterre a été tenue en échec par le Ghana 0-0. La Croatie a battu le Panama sur le score de 1-0.
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4: En ce mercredi 24 juin, alors que plus de la moitié de la France est en vigilance rouge pour canicule, concernant les départements du Gard et de l'Hérault, vigilance jaune, canicule et jaune orage pour le département du Gard, en plus de la vigilance canicule. Il fait moins chaud chez nous qu'ailleurs, mais il fait quand même chaud. Donc pensez surtout à bien vous hydrater, à vous protéger du soleil, vous mettre dans les endroits frais au maximum, et pensez aussi à vos animaux et pensez aussi pourquoi pas aux oiseaux, peut-être mettre un petit point d'eau dans le jardin. Une fois passées ces recommandations de vigilance, quelle météo donc pour ce mercredi ? C'est une journée ensoleillée avec quand même un risque d'orage pour cet après-midi selon Météo France, qui n'est pas forcément repris par d'autres sites de météo. Du soleil et de la chaleur donc toute la journée, les températures entre 21 et 34 degrés, un indice UV fort à 8 et une température de l'eau autour des 25 degrés du côté de la plage de la Grande Motte. En ce 24 juin, on souhaite une bonne fête à tous les Jean-Baptiste, les Baptiste, les Yvan, les Jack, les John, les Johnny, les Yann et les Yannick. Bonne journée !

0: Bonjour à tous, voici votre horoscope pour ce 24 juin. Avec les béliers, tel un véritable feu d'artifice, vous brillerez par une volonté et une détermination hors du commun. Les taureaux, si vous en avez l'occasion aujourd'hui, pourrait être une journée faite pour se détendre. Les gémeaux, ne faites pas cavalier seul, votre entourage pourrait mal l'interpréter. Cancer, vous ferez preuve d'une belle réactivité et d'initiative, bravo. Les lions, vous serez un petit peu préoccupés aujourd'hui par vos soucis professionnels. Vierge, très en forme, vous aurez à cœur de prendre soin de vous. Les balances, vous pourrez faire confiance à votre intuition. Les scorpions, vous savez ce que vous voulez et surtout là où vous allez. Si vous avez un plan à mettre en œuvre, c'est maintenant. Sagittaire, vous aurez tendance à oublier que toutes les vérités ne sont pas forcément bonnes à dire. Capricorne, l'ambiance sera bon enfant, agréable, un climat dans lequel vous évoluerez avec aisance. Les Verseaux, la paix et la tranquillité seront vos priorités. Et puis les poissons, véritables conquérants, vous êtes d'humeur à vous mettre en avant. Aucun défi ne vous effraiera. Très belle journée à tous.
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1: Souhaitant donner une région autonome aux Juifs de l'URSS, Staline créa en 1928 une région réservée à l'établissement des Juifs, le Birobidjan. Le succès fut mitigé et une grande partie de la population juive émigra ensuite vers Israël. L'échec du projet est notamment lié à l'accès très difficile à cette région, située à 6000 km de Moscou, à la frontière avec la Chine.
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Bonjour à tous, nous sommes aujourd'hui le 24 juin, journée où nous souhaitons une bonne fête au Jean-Baptiste. Bon anniversaire à vous qui êtes né un 24 juin. C'est un point en commun que vous avez avec Lionel Messi, Jonathan Lambert, Brigitte Fontaine, Jean-Luc Delarue et Claude Chabrol. Ça s'est passé un 24 juin 1497, c'est la découverte officielle du Canada par le navigateur Jean Cabot. 1940, c'est la signature de l'armistice entre la France et l'Italie. Et le 24 juin 1994, Étienne Moujotte lance LCI, chaîne de télévision française d'information en continu. Le dicton du jour à la Saint-Jean, le raisin pan. Très bonne journée à tous.

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1: Votre soirée TV de ce mercredi 24 juin, coup de cœur du jour pour Rosalie. En 1870, Abel, tenancier de bar ruiné et accablé de dettes, se retrouve au bord du gouffre financier. Pour s'en sortir, il accepte un mariage arrangé avec Rosalie, une jeune femme qu'il n'a jamais rencontrée. En échange, son père promet une dot importante qui permettrait à Abel de rembourser une partie de ses créanciers, dont un homme particulièrement redouté. Ce mariage apparaît d'abord comme une solution purement économique, mais dès la première nuit de noces, Abel découvre une réalité qui le déstabilise profondément. Rosalie ne correspond pas à l'image qu'il s'était fait d'elle. Son apparence provoque chez lui incompréhension et rejet. Se sentant floué par accord initial, il réagit avec colère et peine à accepter cette situation inattendue. Cette confrontation brutale met en lumière ses préjugés, ses attentes irréalistes. Avec le temps, la cohabitation forcée avec Abel et Rosalie évolue progressivement. En apprenant à mieux se connaître, il commence à dépasser les jugements initiaux pour laisser place à une relation plus sincère. Peu à peu, Abel découvre une autre facette de sa femme, bien au-delà des apparences, et leur lien se transforme en une réflexion sur l'acceptation et la possibilité d'un amour construit différemment. Vous retrouverez Rosalie sur Arte. Également ce soir sur votre petit écran, sur TF1, vous retrouverez un épisode inédit de la série dramatique Good American Family. France 2 vous propose en inédit un téléfilm dramatique, Inès et Yvan, l'amour sur un fil. M6 vous propose en direct du football, Suisse-Canada. TMC vous propose un film fantastique, Harry Potter et les reliques de la mort, deuxième partie. Sur Gulli vous retrouverez la série humoristique The Middle. C-Star vous propose un film d'action non-stop. Sur T18 vous retrouverez une comédie, Yes Man. Pour finir sur TF1 série et film, vous retrouverez une comédie, Premières Vacances. Des séries, des documentaires, des films, du direct, des rediffusions, il y en a pour tous les goûts à la télévision. A bientôt et merci d'écouter Delta FM.
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3: Bonjour à tous. À la une de l'actualité, la vague de chaleur grignote du terrain en France. 58 départements sont en vigilance rouge pour la canicule, 31 sont en orange. Les températures vont grimper jusqu'à 44 degrés par endroit. Des chantiers sont à l'arrêt, des centaines d'écoles sont fermées et des interventions du SAMU explosent avec des cas de déshydratation. L'Assemblée nationale a adopté hier le projet de loi constitutionnelle sur l'autonomie de la Corse. Il prévoit la reconnaissance d'un statut d'autonomie de l'île au sein de la République. Une première étape saluée par les élus corses, ils évoquent un moment majeur. Le texte doit encore être examiné par le Sénat. Airbus lance des inspections sur certains A380 après la découverte de fissures dans la structure des ailes d'un appareil. L'Agence européenne de la sécurité aérienne a ordonné le contrôle de 16 avions, dont 5 en urgence. 15 de ces appareils appartiennent à la compagnie Emirates et 1 à la compagnie australienne Qantas. On termine par du football. Le Portugal se relance au mondial. La Seleção a battu l'Ouzbékistan hier soir 5-0 avec un doublé de Cristiano Ronaldo. Plus tard dans la soirée, l'Angleterre a été tenue en échec par le Ghana 0-0. La Croatie a battu le Panama sur le score de 1-0.
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5: En ce mercredi 24 juin, alors que plus de la moitié de la France est en vigilance rouge pour canicule, concernant les départements du Gard et de l'Hérault, vigilance jaune, canicule et jaune orage pour le département du Gard, en plus de la vigilance canicule. Il fait moins chaud chez nous que ailleurs, mais il fait quand même chaud. Donc pensez surtout à bien vous hydrater, à vous protéger du soleil, vous mettre dans les endroits frais au maximum, et pensez aussi à vos animaux, et pensez aussi pourquoi pas aux oiseaux, peut-être mettre un petit point d'eau dans le jardin. Une fois passées ces recommandations de vigilance, quelle météo donc pour ce mercredi? C'est une journée ensoleillée avec quand même un risque d'orage pour cet après-midi selon Météo France, qui n'est pas forcément repris par d'autres sites de météo. Du soleil et de la chaleur donc toute la journée, les températures entre 21 et 34 degrés, un indice UV fort à 8 et une température de l'eau autour des 25 degrés du côté de la plage de la Grande Motte. En ce 24 juin, on souhaite une bonne fête à tous les Jean-Baptiste, les Baptiste, les Yvan, les Jack, les John, les Johnny, les Yann et les Yannick. Bonne journée!
6: Bonjour à vous, bienvenue dans l'excellent matin sur Delta FM 88.9. On est le mercredi 24 juin et si vous nous écoutez depuis la Grande Motte, depuis Vauvert ou tranquillement installé chez vous à Lunel, eh bien très heureux de vous avoir avec nous ce matin. 3 heures de musique, de bonne humeur et de chronique, dont notre incontournable rendez-vous du mercredi, le hit sans demain. Ce matin, on ressort un titre qui a littéralement envahi toute la planète à son époque et qui, à la première note, vous ramènera exactement là où vous étiez quand vous l'avez entendu pour la première fois. Je vous en parle très vite. D'abord, on ouvre en musique Lucas avec Yakua, tout de suite sur Delta FM.

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1: Bonjour à tous, en voici votre horoscope pour ce 24 juin. Avec les béliers, tel un véritable feu d'artifice, vous brillerez par une volonté et une détermination hors du commun. Les taureaux, si vous en avez l'occasion aujourd'hui, pourrait être une journée faite pour se détendre. Les gémeaux, ne faites pas cavalier seul, votre entourage pourrait mal l'interpréter. Cancer, vous ferez preuve d'une belle réactivité et d'initiative, bravo. Les lions, vous serez un petit peu préoccupés aujourd'hui par vos soucis professionnels. Vierge, très en forme, vous aurez à cœur de prendre soin de vous. Les balances, vous pourrez faire confiance à votre intuition. Les scorpions, vous savez ce que vous voulez et surtout là où vous allez. Si vous avez un plan à mettre en œuvre, c'est maintenant. Sagittaire, vous aurez tendance à oublier que toutes les vérités ne sont pas forcément bonnes à dire. Capricorne, l'ambiance sera bon enfant, agréable, un climat dans lequel vous évoluerez avec aisance. Les Verseaux, la paix et la tranquillité seront vos priorités. Et puis les poissons, véritables conquérants, vous êtes d'humeur à vous mettre en avant. Aucun défi ne vous effraiera. Très belle journée à tous.

0: Stephen Sanchez, Home to Mother sur Delta FM. Allez, tout de suite, comme chaque jour, eh bien, on retrouve Nicolas pour l'actualité locale et régionale.
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2: Bonjour à tous, la municipalité de Vauvert dans le Gard annonce le retour d'une corrida. Ce sera le 9 août prochain dans le cadre de la fête votive. L'événement n'avait plus été organisé depuis 9 ans. Le maire Nicolas Maisonnet doit dévoiler le cartel mi-juin aux côtés du nouveau prestataire des arènes. Cette décision relance un débat sensible alors que les associations anti-corrida pourraient engager des recours. La commune affirme toutefois que la tradition tauromachique, eh bien, s'est poursuivie ces dernières années avec des spectacles sans mise à mort. On reste dans le Gard, la sécurité routière reste un enjeu majeur avec un bilan déjà lourd depuis le début de l'année 2026. Selon la préfecture, ce chiffre, 20 personnes ont perdu la vie sur les routes du département. Au mois de mai, 2 décès supplémentaires ont été enregistrés, ainsi que 35 accidents, 52 blessés. Les contrôles routiers restent soutenus avec plus de 300 permis suspendus, principalement pour alcool, stupéfiants, excès de vitesse. Les autorités annoncent aussi de nouvelles opérations de prévention dans les prochaines semaines. À Lunel, l'avenir de l'école de musique suscite de vives inquiétudes. L'association, qui compte environ 240 adhérents, fait face à une situation financière difficile avec un déficit estimé à près de 100 000 euros. Ville et opposition appellent désormais à l'organisation rapide d'une table ronde réunissant les différents acteurs afin de trouver une solution. Objectif affiché, garantir la pérennité de cette structure culturelle historique. À la Grande Motte, une salle de sport n'a finalement pas pu rouvrir ses portes après une décision de mairie. La commune invoque un projet urbain ville-port ainsi que le plan local d'urbanisme qui interdirait ce type d'activité dans le secteur concerné. La salle, qui devait changer de gérance après des difficultés financières, reste donc fermée. Et puis face à la hausse des noyades en pleine période de canicule, la surveillance des plages va être renforcée dans le département.

du Gard, notamment au Gros-du-Roi et à Port-Camargue. 6 postes de secours supplémentaires seront ouverts à partir du 27 juin en complément des dispositifs existants. Depuis samedi, 13 décès par noyade ont été recensés en France. Les autorités rappellent les consignes de prudence et recommandent de se baigner uniquement dans des zones surveillées pour éviter les risques d'hydrocution ou de courants dangereux. Très bonne journée sur Delta FM.

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1: Petite mise au point sur l'hydratation de la peau. Tout d'abord, la meilleure façon de traiter la peau, c'est d'éviter de la maltraiter, étant respecté le fragile équilibre. Évitez d'utiliser des produits qui agressent la peau et accélèrent sa déshydratation, eau chaude, savon agressif. Il est préférable d'utiliser des savons de type surgras ou le savon d'Alep. Évitez de frotter la peau avec une serviette, mais plutôt la tamponner lors de l'essuyage. Hydrater la peau consiste aussi à empêcher sa déshydratation en recouvrant la couche cornée d'un film gras afin d'éviter qu'elle ne perde son eau. C'est le principe de la crème hydratante. Cette dénomination peut porter à penser que le produit va apporter de l'eau à la peau. Or, aucun produit n'en est capable. La crème hydratante a en fait pour action de freiner l'évaporation de l'eau sans l'arrêter. Les agents hydratants naturels, véritable panacée, l'aloe vera, se montrent un excellent régénérateur cellulaire, accélèrent la cicatrisation et augmentent la production d'élastine et de collagène. Vendu en gel ou en crème, il peut aussi être directement cueilli à la source pour peu d'avoir un petit pot chez soi de cette plante à la culture simplissime. L'huile de jojoba est un régénérateur cellulaire hors pair qui protège les peaux les plus sèches et les plus abîmées. Une des plus fines huiles au monde, elle convient à tous les types de peau. Les huiles essentielles, actifs extraordinairement puissants, l'huile essentielle de carotte, régénératrice cutanée, ou encore celle de cyste ladanifère, ayant des propriétés antirides, sans oublier la rose de Damas. Attention tout de même, produit naturel ne veut pas dire sans risque et les allergies ou intolérances aux huiles essentielles et à certains composants végétaux sont courantes. Faites donc un test avant toute utilisation. Le beurre de karité, il s'utilise tout au long de l'année en masque pour soulager les zones très sèches, comme les mains ou les pieds. En hiver, il est idéal en tant que baume à lèvres. Enfin, la cire d'abeille, sa teneur importante en vitamine A, lui confère des propriétés hydratantes et protectrices. Elle forme un film imperméable sur la peau qui la protège des agressions extérieures et du dessèchement. Elle est particulièrement efficace pour adoucir, lisser, hydrater la peau.

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Bonjour à tous, nous sommes aujourd'hui le 24 juin, journée où nous souhaitons une bonne fête au Jean-Baptiste. Bon anniversaire à vous qui êtes né un 24 juin, c'est un point en commun que vous avez avec Lionel Messi, Jonathan Lambert, Brigitte Fontaine, Jean-Luc Delarue et Claude Chabrol. Ça s'est passé un 24 juin 1497, c'est la découverte officielle du Canada par le navigateur Jean Cabot. 1940, c'est la signature de l'armistice entre la France et l'Italie. Et le 24 juin 1994, Étienne Moujotte lance LCI, chaîne de télévision française d'information en continu. Le dicton du jour à la Saint-Jean, le raisin pan. Très bonne journée à tous.

La douce Rosalia avec Sauvignon Blanc, on ne s'en lasse pas sur le 88.9. Allez, c'est mercredi, et le mercredi dans l'excellent matin, on ouvre le tiroir à souvenirs avec notre hit sans lendemain. Le principe, vous le connaissez, un titre qui a tout défoncé à son époque, qui a disparu presque aussi vite qu'il était arrivé, et qu'on ressort ce matin pour le plaisir. Aujourd'hui, on remonte en 2011. Un Australien du nom de Gauthier sort un titre avec la chanteuse Kimbra. Le clip est étrange, les deux artistes sont peints de la tête aux pieds, et la chanson parle d'une rupture avec une froideur qui fait mal. Résultat, Somebody That I Used To Know devient l'un des titres les plus streamés, les plus repris, les plus parodiés de cette décennie. Numéro 1 dans une vingtaine de pays, plus d'un milliard de vues sur YouTube et puis plus rien ou presque. Gauthier retourne dans l'ombre, Kimbra continue sa route de son côté et ce titre reste suspendu dans le temps comme un instantané parfait d'un monde de la pop mondiale. Quand vous l'entendez aujourd'hui, il a exactement le même effet qu'en 2011. C'est ça, un vrai hit sans lendemain. Le voici, Gauthier avec Somebody That I Used To Know sur DFM.

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1: Bonjour à tous, à la une de l'actualité sportive en football, ça joue toujours en phase de groupe du mondial. L'Angleterre a été tenue en échec par le Ghana, un but partout hier soir. Les Anglais ont dominé la rencontre avec près de 80% de possession de balles. Les deux équipes comptent 4 points dans ce groupe L. La Croatie a gagné contre le Panama 1-0. Le Portugal s'est largement imposé face à l'Ouzbékistan 5-0. Cristiano Ronaldo a mis un doublé, il devient le premier joueur de l'histoire à marquer dans 6 coupes du monde différentes. La Seleção prend la tête du groupe K. Les matchs continuent encore ce soir. Suisse-Canada et Bosnie-Herzégovine-Qatar dès 21h. Chez les Bleus, Didier Deschamps ne sera pas sur le banc vendredi. Et ça contre la Norvège lors du troisième match de l'équipe de France. Le sélectionneur a appris le décès de sa mère. Il a quitté le camp de base. C'est son adjoint Guy Stéphan qui dirigera l'équipe. En basket, Monaco est champion de France pour la troisième fois de son histoire. La Roca Team a remporté le dernier match des finales contre le Paris Basketball. 101-92, Paris échoue dans sa quête du doublé. Et puis en rugby, Fabien Galthié a dévoilé une première liste de 33 joueurs pour préparer le championnat des nations. Les Bordelais, éliminés prématurément du top 14, sont largement représentés, notamment Maxime Lucu, nommé capitaine, et Mathieu Jalibert. Les Bleus affronteront la Nouvelle-Zélande, l'Australie et puis le Japon dès cet été. Voilà pour l'essentiel de l'actualité sportive.

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2: Dans votre agenda de ce mercredi 24 juin sur Delta FM Terre de Camargue, aux arènes de Nîmes, le festival accueille une figure incontournable du rock international avec Lenny Kravitz. Depuis plus de 30 ans, l'artiste construit une carrière unique en mêlant élégance et influence rock, soul, funk, héritée des années 60 et 70. Récompensé de nombreuses reprises et reconnu pour son énergie sur scène, Lenny Kravitz propose un concert porté sur ses grands classiques et son univers intemporel. En première partie, The Wayne ouvrira la soirée avec son style alternatif et son énergie débordante qui font de lui l'un des nouveaux visages remarqués de la scène rock actuelle. Concert Lenny Kravitz et The Wayne sera retrouvé ce mercredi 24 juin aux arènes de Nîmes. Au Gros du Roi, le Séquarium Institut Marin inaugure sa nouvelle exposition La Nuit Plancton, avec une soirée de découverte autour du monde aussi discret qu'essentiel de la vie marine. Le public pourra assister à une conférence du biologiste et plongeur Stéphane James, découvrir des témoignages autour de la plongée Blackwater et pourra découvrir une série de grands panneaux consacrés à cet univers invisible à l'œil nu. Une immersion originale entre science, exploration et émerveillement. L'inauguration de l'exposition La Nuit du Plancton sera retrouvée ce mercredi 24 juin de 18h à 21h sur le parvis du Séquarium au Gros du Roi. À Aigues-Mortes, le cinéma municipal Marcel Pagnol donne rendez-vous aux plus jeunes pour une nouvelle séance ciné-kid avec des mignons et des monstres. Quand les célèbres mignons provoquent malgré une série de catastrophes complètement déjantées, une aventure pleine d'action, d'humour et de rebondissements commence. Une sortie familiale idéale pour partager un moment de cinéma avec les enfants dès 6 ans. Ciné-kid, des mignons et des monstres sera retrouvé ce mercredi 24 juin à 10h au cinéma Marcel Pagnol à Aigues-Mortes. Excellente sortie à vous avec Delta FM.
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2: Et comme chaque semaine, on se retrouve pour Objectif Ciné, votre rendez-vous cinématographique de la semaine. Et comme chaque semaine, je suis en compagnie de Jean-Marie Amoros, notre expert cinéma sur Delta FM. Bonjour Jean-Marie.
3: Bonjour Tom, bonjour à tous.
2: Ça va bien ?
3: Écoutez, oui, ça va. Je regarde la Coupe du Monde au frais.
2: Eh ben oui, ça y est, en plus c'est l'été aussi, officiellement.
3: Eh oui.
2: C'est officiellement l'été.
3: Eh oui. Alors, la musique, ça, c'est bien aussi.
2: Oui. On parle de Steven Spielberg, je crois, cette semaine.
3: Effectivement. Vous savez que son nouveau film Disclosure Day vient de sortir et il se trouve qu'il s'offre le meilleur démarrage du cinéaste, depuis près d'une décennie.
2: Mm.
3: Le score est largement supérieur à ceux de ses deux précédents films, hein, The Fabelmans et West Side Story. Et il faut remonter à Ready Player One en 2018, donc le précédent film de science-fiction du réalisateur, qui avait séduit 82 000 spectateurs dès son premier mercredi, avant de terminer son parcours à 2,28 millions d'entrées en France. Un objectif que Disclosure Day pourrait désormais atteindre, parce que le film a attiré, pour sa première semaine d'exploitation, 72 600 spectateurs, ce qui était plutôt un bon score. Pour vous donner une idée de la performance, le second au box-office est très loin derrière, avec 14 000 entrées, et c'est le dernier Quentin Dupieux. Donc
2: ah oui.
3: Il y a quand même une grosse différence.
2: Effectivement, c'est vrai. Et parlez-nous un peu de Disclosure Day.
3: Alors, c'est le 37e long métrage de Steven Spielberg. Il raconte l'histoire d'une bande de lanceurs d'alerte décidés à faire connaître au monde un secret bien gardé. Daniel Kellner, ancien expert en cybersécurité de la société Wardex, veut divulguer toutes les données confidentielles prouvant l'existence d'un contact extraterrestre. Disclosure Day est un peu un pur concentré de ce que le réalisateur américain met en scène dans son cinéma depuis 60 ans.
2: Et alors, qu'est-ce qu'il faut retenir de ce film ?
3: Alors, je dirais qu'il y a 5 choses à retenir.
2: Okay.
3: D'abord, Steven Spielberg est obsédé par la vérité sur les extraterrestres depuis ses tout premiers films, hein, et notamment Rencontre du troisième type.
2: Mm-hmm.
3: Et justement, pendant qu'il préparait ce film, il a envoyé une lettre pleine de questions à la NASA, qui a refusé de répondre à toutes ces questions, en lui demandant cependant d'abandonner le projet. Et donc du coup, Spielberg avait déclaré « Si la NASA prend le temps de m'écrire une lettre de 20 pages, c'est qu'il y a anguille sous roche. »
2: Mmh.
3: Alors, c'est pas la théorie du complot, mais c'est vrai que c'est pas faux non plus. Et il a ajouté, c'est quand j'ai appris que le gouvernement s'opposait à la réalisation du film, qu'il s'est imposé comme une profession de foi. Au cours d'une interview, il a aussi récemment raconté qu'il avait jeté les grandes lignes du scénario de Disclosure Day sur son téléphone portable. Il est super moderne, Steven.
2: Ah bah oui.
3: C'est marrant, hein. Et en plus, il a commencé par la fin, par la scène finale.
2: Ok.
3: Donc, il a ensuite confié cette ébauche de 52 pages à David Kopp, qui est le scénariste d'Indiana Jones. Et d'ailleurs, Steven a aussi précisé qu'il avait commencé de la même façon, alors pas sur un téléphone portable à l'époque, mais qu'il avait aussi commencé par la fin quand il a écrit Rencontre du troisième type. Il y a un autre élément dans le film qui devrait, je pense, l'aider à bien fonctionner. C'est que Steven, il reprend tous les clichés qu'on a sur les extraterrestres. Il a tout mélangé, et avec, alors évidemment, il a rajouté son imagination, mais ça passe par l'affaire Roswell, les motifs géométriques dans les champs, vous savez,
2: donc tout
3: ce qu'on a dans la tête sur les extraterrestres, il l'a mis dedans et il l'a mélangé avec son imagination. Et donc, je pense que c'est pour cette raison que ça va parler à beaucoup de gens.
2: Ben oui, hein, intéressant. D'autres choses à ajouter sur Disclosure Day?
3: Oui, deux petites anecdotes. Dans le film, il y a une scène de collision de train. Et alors, je spoil rien. Hein. Il faut savoir que cette scène était dans la tête de Spielberg depuis 1973.
2: Ah oui.
3: Le monsieur, il a une idée de scène en 1973 et il la réalise en 2026. Il est patient. Hein. elle devait au début figurer dans Duel. Mais faute de temps, ils avaient été obligés de la raccourcir, il n'avait pas pu la faire. Mais comme il souhaitait vraiment la faire, bah, il a pu la tourner dans Disclosure Day comme il l'imaginait.
2: Bon, parfait.
3: Et enfin, dernière chose, la musique. La musique de Disclosure Day, c'est John Williams, un incontournable, hein,
2: Oui.
3: 94 ans. Il a accepté de sortir de sa retraite pour son vieil ami Steven. Alors, faut rappeler que John Williams et Steven Spielberg, c'est une collaboration de quasiment 50 ans.
2: C'est fou.
3: Le musicien a signé la bande originale de Rencontre du troisième type, avec sa fameuse phrase musicale de cinq notes là qui permet de communiquer avec les aliens. Ça fait tu tu tu tu tu. Ouais, vous l'avez pas, je crois.
2: Non.
3: Il faut revoir le film. Après, bah ici, il y en a une que vous allez avoir. C'est aussi l'auteur de la fameuse musique des Dents de la Mer, qui a quand même
2: Mais oui.
3: traumatisé la Terre entière avec seulement deux notes, quoi. Tan,
2: Tadam.
3: tan, tan, tan. Voilà, donc ça c'est quand même pas mal.
2: Ça, je l'ai.
3: Et comment et je suis désolé, il me fait chier là, il me parle en même temps. Bah ensuite, il y a quand même eu là, les Schindler, E.T. l'extraterrestre, Indiana Jones, La Guerre des Mondes. Au final, John Williams a signé la BO de 30 films de Steven P Spielberg.
2: Wow.
3: Qu'on peut dire qu'ils sont potes.
2: Oui.
3: Voilà, donc j'espère que ce petit focus sur Spielberg bah, vous a donné envie d'aller voir le film. La France et Spielberg, c'est une grande histoire d'amour, hein. Je vous rappelle qu'il était quand même ami avec François Truffaut, qui était d'ailleurs, enfin qui avait notamment un rôle très important dans La Rencontre du troisième type. Donc Spielberg adore le cinéma français. Montrons-lui que nous l'aimons.
2: Eh bien, je suis bien d'accord avec vous, Jean-Marie. Et donc, je vais aller de ce pas, peut-être aller voir Disclosure Day au cinéma. Vous avez bien raison.
3: Ah ben vous me direz.
2: Vous aussi?
3: Oui.
2: Parfait. Eh bien, merci en tout cas, Jean-Marie, pour ce petit focus sur Steven Spielberg et sur Disclosure Day. Et on se retrouve la semaine prochaine pour eh bien, de nouvelles actualités cinématographiques.
3: Avec grand plaisir, à la semaine prochaine.
2: À la semaine prochaine.
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1: Le très beau Noé Préjevaux avec à nous. Vous êtes bien sur Delta FM Tarte de Camargue et on boucle cette première heure. Et quelle heure ? Dans quelques minutes, après le Flash Info, on revient avec notre tour d'horizon des journées nationales et internationales de la semaine, des commémorations sérieuses, des causes importantes et une journée en fin de semaine qui va vous surprendre. Je vous laisse deviner. On en parle juste après les infos. D'ici là, Maisie Peters avec My Regards et puis le Flash National arrive dans un instant.

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3: Bonjour à tous. À la une de l'actualité, la vague de chaleur grignote du terrain en France. 58 départements sont en vigilance rouge pour la canicule. 31 sont en orange. Les températures vont grimper jusqu'à 44 degrés par endroit. Des chantiers sont à l'arrêt. Des centaines d'écoles sont fermées et des interventions du SAMU explosent avec des cas de déshydratation. L'Assemblée nationale a adopté hier le projet de loi constitutionnelle sur l'autonomie de la Corse. Il prévoit la reconnaissance d'un statut d'autonomie de l'île au sein de la République. Une première étape saluée par les élus corses, ils évoquent un moment majeur. Le texte doit encore être examiné par le Sénat. Airbus lance des inspections sur certains A380 après la découverte de fissures dans la structure des ailes d'un appareil. L'Agence européenne de la sécurité aérienne a ordonné le contrôle de 16 avions, dont 5 en urgence. 15 de ces appareils appartiennent à la compagnie Emirates et 1 à la compagnie australienne Qantas. On termine par du football. Le Portugal se relance au mondial. La Seleção a battu l'Ouzbékistan hier soir 5-0 avec un doublé de Cristiano Ronaldo. Plus tard dans la soirée, l'Angleterre a été tenue en échec par le Ghana 0-0. La Croatie a battu le Panama sur le score de 1-0.
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4: En ce mercredi 24 juin, alors que plus de la moitié de la France est en vigilance rouge pour canicule, concernant les départements du Gard et de l'Hérault, vigilance jaune, canicule et jaune orage pour le département du Gard, en plus de la vigilance canicule. Il fait moins chaud chez nous qu'ailleurs, mais il fait quand même chaud. Donc pensez surtout à bien vous hydrater, à vous protéger du soleil, vous mettre dans les endroits frais au maximum, et pensez aussi à vos animaux et pensez aussi pourquoi pas aux oiseaux, peut-être mettre un petit point d'eau dans le jardin. Une fois passées ces recommandations de vigilance, quelle météo donc pour ce mercredi ? C'est une journée ensoleillée avec quand même un risque d'orage pour cet après-midi selon Météo France, qui n'est pas forcément repris par d'autres sites de météo. Du soleil et de la chaleur donc toute la journée, les températures entre 21 et 34 degrés, un indice UV fort à 8 et une température de l'eau autour des 25 degrés du côté de la plage de la Grande Motte. En ce 24 juin, on souhaite une bonne fête à tous les Jean-Baptiste, les Baptiste, les Yvan, les Jack, les John, les Johnny, les Yann et les Yannick. Bonne journée!
5: Il est un peu plus de 8h sur Delta FM 88.9. L'excellent matin est bien là pour cette deuxième heure. Bienvenue à ceux qui viennent de nous rejoindre depuis Aigues-Mortes, depuis Le Gros du Roi ou encore depuis Nîmes. Eh bien, on continue avec de la belle musique et juste après ce premier titre, on fait le tour des journées de la semaine. Il y en a pour tous les goûts cette semaine, croyez-moi. On démarre donc 7h. Voici Manu Chao et Leti, Tutevas sur Delta FM.

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2: Bonjour à tous, voici votre horoscope pour ce 24 juin. Avec les béliers, tel un véritable feu d'artifice, vous brillerez par une volonté et une détermination hors du commun. Les taureaux, si vous en avez l'occasion aujourd'hui, pourrait être une journée faite pour se détendre. Les gémeaux, ne faites pas cavalier seul, votre entourage pourrait mal l'interpréter. Cancer, vous ferez preuve d'une belle réactivité et d'initiative, bravo. Les lions, vous serez un petit peu préoccupés aujourd'hui par vos soucis professionnels. Vierge, très en forme, vous aurez à cœur de prendre soin de vous. Les balances, vous pourrez faire confiance à votre intuition. Les scorpions, vous savez ce que vous voulez et surtout là où vous allez. Si vous avez un plan à mettre en œuvre, c'est maintenant. Sagittaire, vous aurez tendance à oublier que toutes les vérités ne sont pas forcément bonnes à dire. Capricorne, l'ambiance sera bon enfant, agréable, un climat dans lequel vous évoluerez avec aisance. Les Verseaux, la paix et la tranquillité seront vos priorités. Et puis les poissons, véritables conquérants, vous êtes d'humeur à vous mettre en avant. Aucun défi ne vous effraiera. Très belle journée à tous.

0: Le Hot Club of Détroit avec passion sur Delta FM Tarn de Camargue. Et tout de suite, on retrouve l'actualité locale et régionale avec Nicolas.
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2: Bonjour à tous, la municipalité de Vauvert dans le Gard annonce le retour d'une corrida. Ce sera le 9 août prochain dans le cadre de la fête votive. L'événement n'avait plus été organisé depuis 9 ans. Le maire Nicolas Maisonnet doit dévoiler le cartel mi-juin aux côtés du nouveau prestataire des arènes. Cette décision relance un débat sensible alors que les associations anti-corrida pourraient engager des recours. La commune affirme toutefois que la tradition tauromachique s'est poursuivie ces dernières années avec des spectacles sans mise à mort. On reste dans le Gard, la sécurité routière reste un enjeu majeur avec un bilan déjà lourd depuis le début de l'année 2026. Selon la préfecture, ce chiffre, 20 personnes ont perdu la vie sur les routes du département. Au mois de mai, 2 décès supplémentaires ont été enregistrés, ainsi que 35 accidents, 52 blessés. Les contrôles routiers restent soutenus avec plus de 300 permis suspendus, principalement pour alcool, stupéfiants, excès de vitesse. Les autorités annoncent aussi de nouvelles opérations de prévention dans les prochaines semaines. À Lunel, l'avenir de l'école de musique suscite de vives inquiétudes. L'association, qui compte environ 240 adhérents, fait face à une situation financière difficile avec un déficit estimé à près de 100 000 euros. Ville et opposition appellent désormais à l'organisation rapide d'une table ronde réunissant les différents acteurs afin de trouver une solution. Objectif affiché, garantir la pérennité de cette structure culturelle historique. À la Grande Motte, une salle de sport n'a finalement pas pu rouvrir ses portes après une décision de mairie. La commune invoque un projet urbain Villeport ainsi que le plan local d'urbanisme qui interdirait ce type d'activité dans le secteur concerné. La salle qui devait changer de gérance après des difficultés financières reste donc fermée. Et puis face à la hausse des noyades en pleine période de canicule, la surveillance des plages va être renforcée dans le département du Gard, notamment au Gros-du-Roi et à Port-Camargue. 6 postes de secours supplémentaires seront ouverts à partir du 27 juin en complément des dispositifs existants. Depuis samedi, 13 décès par noyade ont été recensés en France. Les autorités rappellent les consignes de prudence et recommandent de se baigner uniquement dans des zones surveillées pour éviter les risques d'hydrocution ou de courants dangereux. Très bonne journée sur Delta FM.

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1: Votre soirée TV de ce mercredi 24 juin, coup de cœur du jour pour Rosalie. En 1870, Abel, tenancier de bar ruiné et accablé de dettes, se retrouve au bord du gouffre financier. Pour s'en sortir, il accepte un mariage arrangé avec Rosalie, une jeune femme qu'il n'a jamais rencontrée. En échange, son père promet une dot importante qui permettrait à Abel de rembourser une partie de ses créanciers, dont un homme particulièrement redouté. Ce mariage apparaît d'abord comme une solution purement économique, mais dès la première nuit de noces, Abel découvre une réalité qui le déstabilise profondément. Rosalie ne correspond pas à l'image qu'il s'était fait d'elle. Son apparence provoque chez lui incompréhension et rejet. Se sentant floué par accord initial, il réagit avec colère et peine à accepter cette situation inattendue. Cette confrontation brutale met en lumière ses préjugés, ses attentes irréalistes. Avec le temps, la cohabitation forcée avec Abel et Rosalie évolue progressivement. En apprenant à mieux se connaître, il commence à dépasser les jugements initiaux pour laisser place à une relation plus sincère. Peu à peu, Abel découvre une autre facette de sa femme, bien au-delà des apparences, et leur lien se transforme en une réflexion sur l'acceptation et la possibilité d'un amour construit différemment. Vous retrouverez Rosalie sur Arte. Également ce soir sur votre petit écran, sur TF1, vous retrouverez un épisode inédit de la série dramatique Good American Family. France 2 vous propose en inédit un téléfilm dramatique, Inès et Yvan, l'amour sur un fil. M6 vous propose en direct du football, Suisse-Canada. TMC vous propose un film fantastique, Harry Potter et les reliques de la mort, deuxième partie. Sur Gulli vous retrouverez la série humoristique The Mill. C-Star vous propose un film d'action non-stop. Sur T18 vous retrouverez une comédie, Yes Man. Pour finir sur TF1 série et film, vous retrouverez une comédie, Premières Vacances. Des séries, des documentaires, des films, du direct, des rediffusions, il y en a pour tous les goûts à la télévision. A bientôt et merci d'écouter Delta FM.
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Zazie sur Delta FM Tarte de Camargue, peu importe. C'est notre rendez-vous du mercredi, le tour des journées nationales et internationales de la semaine, parce qu'il se passe toujours bien plus de choses qu'on ne le croit dans un calendrier. Alors on commence aujourd'hui, ce mercredi 24 juin, avec deux journées très différentes. Il y a la journée mondiale des amoureux de l'Alsace, pour ceux qui aiment les vignobles, les cigognes et la choucroute. Et puis il y a surtout la journée nationale des sauveteurs en mer. Une occasion de penser à tous ceux qui veillent sur nous cet été, sur nos plages du Gros du Roi ou de la Grande Motte. Un métier exigeant, souvent dans l'ombre, toujours indispensable. Jeudi, deux journées mondiales, celle du vitiligo, une maladie de peau qui touche environ 1% de la population mondiale et qui mérite d'être mieux connue. Et la journée mondiale des gens de mer, pour rendre hommage aux marins qui font tourner le commerce mondial. Vendredi, le calendrier se fait plus grave. C'est la journée internationale de soutien aux victimes de la torture, portée par les Nations Unies, mais aussi la journée internationale contre l'abus et le trafic de drogue, et puis la journée internationale du dépistage de la scoliose. Un rappel que certains problèmes de dos, détectés tôt, peuvent être traités bien plus efficacement. Samedi, deux causes qui nous touchent, la journée mondiale contre l'abandon des animaux de compagnie, un fléau qui explose chaque été avec les départs en vacances, et la journée mondiale des micro, petites et moyennes entreprises, autrement dit le tissu économique de nos communes, ici en Camargue comme partout ailleurs. Dimanche, on change complètement d'ambiance et je gardais celle-là pour la fin, c'est le Caps Lock Day, la journée mondiale de la majuscule. Alors le principe, écrire toute la journée en majuscule dans ses messages, dans ses mails, ses publications, un clin d'œil décalé à cette touche de clavier qu'on active rarement intentionnellement et qu'on active souvent par accident. Si vous recevez des messages en capital dimanche, eh bien vous saurez pourquoi. Lundi, c'est la journée mondiale du Petit Prince. Le livre de Saint-Exupéry fête ses 83 ans cette année et on ne voit bien qu'avec le cœur reste l'une des phrases les plus citées au monde. Ça méritait bien aussi une journée, surtout à l'occasion de l'anniversaire de Saint-Exupéry. Oui, c'est lundi. Et mardi prochain, on termine la semaine avec la journée mondiale des astéroïdes, créée en hommage à l'impact de la Tunguska en 1908. La plus grande explosion d'origine cosmique de l'histoire moderne. Une façon de rappeler que l'espace, c'est fascinant et parfois un peu inquiétant. Voilà, on repart en musique avec Ophée et Je sais que tu m'aimes encore. C'est sur Delta FM. Très bonne matinée à vous.

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1: Et aujourd'hui dans Serial Streamer, c'est un véritable séisme pour le paysage médiatique mondial. Vendredi 12 juin, la division antitrust du ministère de la Justice américain a officiellement autorisé le rachat de Warner Bros. Discovery par le conglomérat Paramount Skydance pour la somme astronomique de 111 milliards de dollars. Pour rappel, cette méga fusion intervient après le retrait de l'offre concurrente de Netflix en février dernier. Les autorités fédérales ont estimé que cette alliance ne nuirait pas à la concurrence. Au contraire, elles considèrent que la fusion de Paramount Plus et de HBO Max, qui totalisera environ 200 millions d'abonnés, créera une alternative robuste face aux trois leaders actuels que sont Netflix, Amazon Prime Video et Disney+. Si cette décision balaie les craintes de suppression d'emplois massive exprimée par Hollywood, l'examen judiciaire n'est pas tout à fait clos. Une dizaine d'États américains menés par la Californie préparent une plainte antitrust tandis que le Royaume-Uni et la Commission européenne poursuivent leurs propres investigations. Également dans l'actualité, habitué au blockbuster XXL à l'image de Fast and Furious, le réalisateur français Louis Leterrier surprend son monde en revenant sur Netflix avec un huis clos psychologique et fantastique intitulé « Le dernier refuge », intitulé « The Last House » en version originale. La plateforme vient d'en dévoiler la première bande-annonce calant sa sortie mondiale au 7 août 2026. L'intrigue suit une famille américaine qui se retrouve inexplicablement séquestrée dans sa propre maison, incapable de briser les fenêtres ou de casser les murs pour s'échapper. Totalement coupés du monde, ils vont devoir économiser leurs ressources pour survivre à une mystérieuse menace extérieure. Pour porter ce projet intrigant qui rappelle l'ambiance de Sans un bruit, Leterrier réunit un superbe duo d'acteurs, Wagner Moura, notamment vu dans Narcos ou Civil War, et Greta Lee, qui joue dans Past Lives. Pour finir, le chantier de la série Harry Potter, programmé pour Noël prochain sur HBO Max, continue de dévoiler ses secrets. La production vient d'annoncer l'arrivée au casting du comédien et humoriste britannique Peter Serafinovich, qui joue notamment dans Les Gardiens de la Galaxie. Il prêtera ses traits à un personnage culte des romans, Peeves, l'esprit frappeur de Poudlard. C'est un événement pour les fans de l'œuvre de J.K. Rowling. Bien que l'acteur Rick Mayall ait filmé des scènes pour le premier long métrage en 2001, le fantôme farceur avait été intégralement coupé au montage des films et n'est donc jamais apparu à l'écran. Sa présence confirme l'engagement de la showrunneuse Francesca Gardiner d'offrir une adaptation beaucoup plus exhaustive et fidèle au texte d'origine. Pour rappel, ce reboot au long cours, prévu sur 10 ans, sera porté par le jeune trio Dominic McLaughlin qui jouera Harry, Arabella Stanton qui jouera Hermione et Alastair Stout qui jouera Ron.

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1: À la Grande Motte, un prestigieux établissement 5 étoiles idéalement situé sur le front de mer recrute un voiturier bagagiste pour la saison estivale. Premier et dernier point de contact des clients, vous jouerez un rôle clé dans l'image de marque de cet hôtel haut de gamme qui comprend également le restaurant, le spa et la plage privée. Vos responsabilités principales consisteront à offrir un accueil d'excellence dès l'arrivée des clients, à prendre en charge leurs bagages pour les monter en chambre et à assurer le stationnement sécurisé de leurs véhicules sur les parkings privés de l'établissement. En étroite collaboration avec l'équipe de la réception, vous serez également disponible pour renseigner les résidents sur l'ensemble des services proposés. Ce poste est ouvert aux profils avec ou sans expérience, y compris aux étudiants, puisqu'une formation interne est dispensée. Les qualités indispensables pour ce rôle sont une présentation irréprochable, la courtoisie, la rigueur et le sens du détail propre à l'hôtellerie de luxe. Le permis de conduire B étant en cours de validité et rigoureusement obligatoire. Le contrat proposé est un CDD saisonnier de 4 mois couvrant la période de juin à septembre 2026. Le temps de travail est de 39 heures par semaine, ce qui implique une disponibilité régulière les week-ends et les jours fériés. La rémunération est fixée sur un taux horaire brut de 12,31 €.
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0: Scott Quinn avec Right at the Wrong Time sur Delta FM. Allez, on touche à la fin de cette deuxième heure. Si vous êtes dans les environs de Saint-Laurent-des-Gouzes ce vendredi soir, on a une belle info locale pour vous dans la dernière heure. Mais je vous raconte tout ça juste après les infos de 9h. Voici Vianney avec Je te déteste, le flash national, c'est dans un instant. 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
2: Bonjour à tous, à la une de l'actualité, des coupures de courant à cause de la canicule. Près de 70 000 foyers sont privés d'électricité ce matin dans le Finistère après un incident sur un transformateur lié aux fortes chaleurs. Les raccordements sont prévus en fin de journée. 9 000 habitations sont aussi sans électricité dans le Vaucluse. 58 départements sont en vigilance rouge pour la canicule, 31 en orange. Et les températures vont grimper jusqu'à 44 degrés par endroit. Près de 100 hectares de forêt ont brûlé dans le Maine-et-Loire cette nuit. L'incendie s'est déclaré à une cinquantaine de kilomètres de Cholet. Quasiment 150 pompiers ont été mobilisés. L'un des flancs du feu a pu être fixé dans la nuit. Aucune habitation n'a été menacée et aucune évacuation n'a été nécessaire. L'origine du sinistre est inconnue pour le moment. Avec cette chaleur, c'est peut-être l'occasion d'aller dans les magasins. C'est le coup d'envoi des soldes ce matin, des moins 50 ou des moins 70%. Les soldes doivent durer 4 semaines, donc jusqu'au 21 juillet prochain. Et chez les Bleus, Didier Deschamps ne sera pas sur le banc vendredi contre la Norvège lors du troisième match de l'équipe de France mondiale. Le sélectionneur a appris le décès de sa mère. Il a quitté le camp de base pour assister à ses obsèques. C'est son adjoint Guy Stéphan qui va diriger l'équipe.
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3: En ce mercredi 24 juin, alors que plus de la moitié de la France est en vigilance rouge pour canicule, concernant les départements du Gard et de l'Hérault, vigilance jaune canicule et jaune orage pour le département du Gard, en plus de la vigilance canicule. Il fait moins chaud chez nous qu'ailleurs, mais il fait quand même chaud, donc pensez surtout à bien vous hydrater, à vous protéger du soleil, vous mettre dans les endroits frais au maximum, et pensez aussi à vos animaux. Et pensez aussi, pourquoi pas, aux oiseaux, peut-être mettre un petit point d'eau dans le jardin. Une fois passées ces recommandations de vigilance, quelle météo donc pour ce mercredi ? C'est une journée ensoleillée avec quand même un risque d'orage pour cet après-midi selon Météo France, qui n'est pas forcément repris par d'autres sites de météo. Du soleil et de la chaleur donc toute la journée, les températures entre 21 et 34 degrés, un indice UV fort à 8 et une température de l'eau autour des 25 degrés du côté de la plage de la Grande Motte. En ce 24 juin, on souhaite une bonne fête à tous les Jean-Baptiste, les Baptiste, les Yvan, les Jack, les John, les Johnny, les Yann et les Yannick. Bonne journée!
4: Dernière heure de l'excellent matin sur Delta FM 88.9 et on arrive en pleine forme. Bienvenue à tous ceux qui nous rejoignent pour cette dernière ligne droite. Que vous soyez en train de vous installer au bureau, d'ouvrir votre commerce à Aigues-Mortes ou de profiter d'une matinée tranquille à la Grande Motte, on est là jusqu'à 10h et dans quelques minutes, une belle sortie locale à noter pour ce vendredi soir. Mais d'abord la musique, Good Neighbors avec Suburbs sur Delta FM.

Bonjour à tous, nous sommes aujourd'hui le 24 juin, journée où nous souhaitons une bonne fête au Jean-Baptiste. Bon anniversaire à vous qui êtes né un 24 juin, c'est un point en commun que vous avez avec Lionel Messi, Jonathan Lambert, Brigitte Fontaine, Jean-Luc Delarue et Claude Chabrol. Ça s'est passé un 24 juin 1497, c'est la découverte officielle du Canada par le navigateur Jean Cabot. 1940, c'est la signature de l'armistice entre la France et l'Italie. Et le 24 juin 1994, Étienne Moujotte lance LCI, chaîne de télévision française d'information en continu. Le dicton du jour à la Saint-Jean, le raisin pan. Très bonne journée à tous.

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0: Carole Masport avec En Équilibre sur Delta FM. Et tout de suite, je vous propose de retrouver notre flash local, flash régional. Et c'est avec Nicolas.
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2: Bonjour à tous, la municipalité de Vauvert dans le Gard annonce le retour d'une corrida. Ce sera le 9 août prochain dans le cadre de la fête votive. L'événement n'avait plus été organisé depuis 9 ans. Le maire Nicolas Maisonnet doit dévoiler le cartel mi-juin aux côtés du nouveau prestataire des arènes. Cette décision relance un débat sensible alors que les associations anti-corrida pourraient engager des recours. La commune affirme toutefois que la tradition tauromachique s'est poursuivie ces dernières années avec des spectacles sans mise à mort. On reste dans le Gard, la sécurité routière reste un enjeu majeur avec un bilan déjà lourd depuis le début de l'année 2026. Selon la préfecture, ce chiffre, 20 personnes ont perdu la vie sur les routes du département. Au mois de mai, 2 décès supplémentaires ont été enregistrés, ainsi que 35 accidents, 52 blessés. Les contrôles routiers restent soutenus avec plus de 300 permis suspendus, principalement pour alcool, stupéfiants, excès de vitesse. Les autorités annoncent aussi une nouvelle opération de prévention dans les prochaines semaines. À Lunel, l'avenir de l'école de musique suscite de vives inquiétudes. L'association, qui compte environ 240 adhérents, fait face à une situation financière difficile avec un déficit estimé à près de 100 000 euros. Ville et opposition appellent désormais à l'organisation rapide d'une table ronde réunissant les différents acteurs afin de trouver une solution. Objectif affiché, garantir la pérennité de cette structure culturelle historique. À la Grande Motte, une salle de sport n'a finalement pas pu rouvrir ses portes après une décision de mairie. La commune invoque un projet urbain Villeport ainsi que le plan local d'urbanisme qui interdirait ce type d'activité dans le secteur concerné. La salle qui devait changer de gérance après des difficultés financières reste donc fermée. Et puis face à la hausse des noyades en pleine période de canicule, la surveillance des plages va être renforcée dans le département du Gard, notamment au Grand-du-Roi et à Port-Camargue. 6 postes de secours supplémentaires seront ouverts à partir du 27 juin en complément des dispositifs existants. Depuis samedi, 13 décès par noyade ont été recensés en France. Les autorités rappellent les consignes de prudence et recommandent de se baigner uniquement dans des zones surveillées pour éviter les risques d'hydrocution ou de courants dangereux. Très bonne journée sur Delta FM.

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2: Dans votre agenda de ce mercredi 24 juin sur Delta FM Terre de Camargue, aux arènes de Nîmes, le festival accueille une figure incontournable du rock international avec Lenny Kravitz. Depuis plus de 30 ans, l'artiste construit une carrière unique en mêlant élégance et influence rock, soul, funk, héritée des années 60 et 70. Récompensé de nombreuses reprises et reconnu pour son énergie sur scène, Lenny Kravitz propose un concert porté sur ses grands classiques et son univers intemporel. En première partie, The Wayne ouvrira la soirée avec son style alternatif et son énergie débordante qui font de lui l'un des nouveaux visages remarqués de la scène rock actuelle. Concert Lenny Kravitz et The Wayne sera retrouvé ce mercredi 24 juin aux arènes de Nîmes. Au Gros du Roi, le Séquarium Institut Marin inaugure sa nouvelle exposition La Nuit Plancton, avec une soirée de découverte autour du monde aussi discret qu'essentiel de la vie marine. Le public pourra assister à une conférence du biologiste et plongeur Stéphane James, découvrir des témoignages autour de la plongée Blackwater et pourra découvrir une série de grands panneaux consacrés à cet univers invisible à l'œil nu. Une immersion originale entre science, exploration et émerveillement. L'inauguration de l'exposition La Nuit du Plancton sera retrouvée ce mercredi 24 juin de 18h à 21h sur le parvis du Séquarium au Gros du Roi. À Aigues-Mortes, le cinéma municipal Marcel Pagnol donne rendez-vous aux plus jeunes pour une nouvelle séance ciné-kid avec des mignons et des monstres. Quand les célèbres mignons provoquent malgré une série de catastrophes complètement déjantées, une aventure pleine d'action, d'humour et de rebondissements commence. Une sortie familiale idéale pour partager un moment de cinéma avec les enfants dès 6 ans. Ciné-Kid, des mignons et des monstres sera retrouvé ce mercredi 24 juin à 10h au cinéma Marcel Pagnol à Aigues-Mortes. Excellente sortie à vous avec Delta FM.
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1: Et comme chaque semaine, on se retrouve avec les coups de cœur des offices de tourisme. Et aujourd'hui, je suis en compagnie de Doriana de l'office de tourisme du Gros-du-Roi. Bonjour Doriana.
2: Bonjour.
1: Alors, on a de très beaux événements pour ces prochains jours ici au Gros-du-Roi. On va démarrer ce samedi avec une très belle course camarguaise.
2: Et oui, une course camarguaise, une tradition de chez nous, donc immanquable pour ceux qui n'en ont jamais vu. Ce sera ce samedi 27 juin à 21h30 dans les arènes. Et les billets se passent directement sur le site internet des arènes ou bien à la billetterie sur place.
1: Une course camarguaise organisée, je crois, par l'école des
2: raseteurs. Tout à fait, l'école des raseteurs. Une course donc avec des taureaux jeunes et donc des apprentis.
1: Très bien, autre rendez-vous, c'est le début des marchés du côté de Port Camargue.
2: Ça y est, effectivement, Port Camargue s'anime de ses plus beaux marchés. On a le début des marchés les mercredis matins à partir du 17 juin. Et puis les marchés nocturnes, enfin, arrivent sur Port Camargue les mardis, jeudis et dimanches soirs à partir du 2 juillet à Camargue 2000 et les vendredis soirs à Plage Sud.
1: J'espère que vous avez noté tous ces rendez-vous dans vos agendas. Et puis également, c'est le dernier moment de pouvoir profiter de cette magnifique exposition à la Villa Paris. C'est le moment ou jamais.
2: C'est ça, c'est une exposition de peinture acrylique de Céline Achour, disponible jusqu'au 27 juin à l'étage gratuitement de la Villa Paris, à découvrir puisqu'elle y peint ses récits de voyage.
1: Et puis vous pouvez retrouver tous ces coups de cœur sur le site de l'office de tourisme letsgro.com. Et puis en même temps que vous allez profiter de l'exposition la dernière exposition à la Villa Paris, eh bien vous pouvez peut-être aussi passer voir Doriana pour demander des informations sur l'agenda, puisque au rez-de-chaussée c'est tout simplement l'office de tourisme et vous êtes ouvert de quelle heure à quelle heure?
2: Tous les jours, on est ouvert tous les jours du lundi au dimanche de 9h30 à 12h30 et de 14h à 18h. Au plaisir de vous y recevoir.
1: Bien, merci beaucoup Doriana pour ces coups de cœur et on se retrouve prochainement pour de nouveaux rendez-vous. À bientôt.
2: À bientôt.
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C'est tout nouveau, c'est tout frais et c'est déjà un tube. Grand Corps Malade et Stiletto, le prochain rêve. Allez, une belle sortie à noter pour ce vendredi soir si vous êtes dans le secteur de Saint-Laurent-des-Gouzes. La cour de la médiathèque Liliane Granier accueille le dernier concert de sa série Soirée musicale à l'ombre des platanes. Et pour cette dernière, les organisateurs ont mis les petits plats dans les grands. Ce vendredi 26 juin, c'est le groupe Magic Troubadours qui prend possession de la cour. Un groupe qui ne fait pas dans la dentelle côté répertoire. Chansons françaises, rock, reggae, pop, ils balaient large et ils le font avec énergie et bonne humeur. Le genre de concert où l'on arrive sans trop savoir ce qui nous attend et où l'on repart avec le sourire. Et en prime, c'est en plein air, sous les platanes, dans un cadre vraiment agréable pour une soirée de fin juin. La cerise sur le gâteau, c'est un concert entièrement gratuit. Aucune réservation, aucun billet, il suffit de venir ce vendredi 26 juin à la médiathèque Liliane Granier de Saint-Laurent-des-Gouzes. Une belle façon de démarrer le week-end. Allez, on continue avec Célassou et Harley Davidson. C'est tout de suite sur Delta FM.

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1: Cinéma. Bonjour Camille.
2: Bonjour Top.
1: Alors ensemble nous allons évoquer la programmation du cinéma Marcel Pagnol d'Aigues-Mortes pour ce mercredi 24, jeudi 25 et vendredi 26 juin. Et à l'affiche, nous retrouvons en sortie nationale des mignons et des monstres.
2: Dans ce troisième volet, découvrez l'histoire turbulente, absurde et évidemment vraie des mignons et de la manière dont ils ont conquis Hollywood. Ils sont devenus de véritables stars de cinéma et ont tout perdu, ont libéré des monstres dans notre monde, puis ont tenté de sauver la planète du chaos qu'ils avaient semé.
1: Des mignons et des monstres, c'est à retrouver mercredi à 14h et 16h, vendredi à 17h30 en séance Ciné Babies, et puis c'est également la séance Ciné Kids de la semaine, et donc la séance à 10h chaque mercredi, au tarif exceptionnel de 4€ pour les plus petits que pour les plus grands, et donc voilà, on en profite, des mignons et des monstres en sortie nationale pour la séance Ciné Kids, mercredi 10h. 4€. On continue avec la bataille de Gaulle, l'âge de fer.
2: En juin 1940, la France s'effondre et signe l'armistice. Au milieu de ce chaos, un homme refuse de céder. Seul contre tous, ce général inconnu s'échappe vers Londres pour sauver ce qu'il reste d'un rêve, la liberté.
1: La bataille de Gaulle, l'âge de fer, c'est mercredi et jeudi à 20h30. On continue avec Scary Movie 6.
2: 26 ans après avoir échappé à un tueur masqué étrangement familier, les héros de la saga sont de nouveau dans la ligne de mire du meurtrier. Et aucune franchise de films d'horreur n'est à l'abri.
1: Scary Movie 6 a interdit aux moins de 12 ans, c'est à retrouver mercredi à 18h30. On retrouve également Le Vertige vendredi à 19h, Disclosure Day vendredi à 20h30 et puis on termine avec une séance exceptionnelle puisque c'est une séance en présence des réalisateurs. Retrouvez le documentaire Aigues-Mortes, capitale des croisades, jeudi à 18h30. C'est un documentaire qui a été présenté sur la chaîne Novo 19, je crois.
2: Oui, c'est ça.
1: Et pour le coup, cette séance est en entrée libre, alors on compte sur vous pour être nombreux et venir assister à ce documentaire Aigues-Mortes, capitale des croisades, sur grand écran, jeudi à 18h30. Eh bien, merci beaucoup, Camille.
2: Merci beaucoup, Tom. À bientôt.
1: À bientôt.

Ryan Adams avec Roll With The Pain, une belle façon d'approcher la fin sur Delta FM Terre de Camargue. Et bien voilà, 3 heures ensemble, déjà un grand merci à vous de nous avoir accompagnés ce mercredi matin. Depuis Lunel, Vauvert, Aigues-Mortes, La Grande Motte, ce matin, on a ressuscité un classique absolu avec Gauthier. On a fait le tour d'un calendrier bien chargé cette semaine et on a un bon plan concert pour votre vendredi soir à Saint-Laurent-des-Gouzes. Il ne me reste plus qu'un dernier titre à vous offrir avant de vous laisser. Imagine Dragons avec Waves sur Delta FM. Moi, je vous souhaite une excellente matinée, une très bonne journée et je vous dis à demain. Tchuss !

0: 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Il est 10h. 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
2: Bonjour à tous. L'essentiel de l'actualité, la vigilance est maximale face aux feux de forêt. 35 départements du centre, de l'ouest et du sud de la France sont exposés à un risque élevé aujourd'hui. Dans le Maine-et-Loire, les pompiers ont fait face à un incendie qui a déjà détruit au moins 97 hectares. Les autorités appellent donc à la plus grande prudence. Et dans un même temps, suite à la canicule, près de 70 000 foyers sont privés d'électricité depuis ce matin dans le sud du Finistère. Selon la préfecture, la panne est due à un incident sur un transformateur du réseau électrique directement lié aux fortes chaleurs. Aucun blessé n'est pour l'instant à déplorer. Le Finistère fait partie des 58 départements placés en vigilance rouge canicule. Le trafic ferroviaire reprend progressivement en Allemagne après une panne nationale des systèmes de radiocommunication. Hier soir, tous les trains du pays avaient été immobilisés en gare. La compagnie indique que l'incident est désormais résolu. D'importantes perturbations et des retards restent attendus tout au long de la journée sur l'ensemble du réseau. Et puis côté sport, chez les Bleus, Didier Deschamps ne sera pas présent sur le banc vendredi contre la Norvège lors du troisième match de l'équipe de France. Le sélectionneur a appris le décès de sa mère. Il a quitté le camp de base pour assister à ses obsèques. C'est son adjoint Guy Stéphan qui dirigera l'équipe.

Samedi, du côté du Gros du Roi, le Secours catholique propose une braderie d'été. Ce sera samedi, toute la journée, au 14 bis rue de l'Égalité, c'est rive droite. Vous y trouverez des accessoires de mode, bijoux, fantaisie, linge de maison, vaisselle, et objets divers à petit prix, et même des vêtements hommes et femmes adultes à 1 euro, ainsi que des chaussures. Chaque achat soutient les actions du Secours catholique et c'est donc samedi 27 juin de 8h à 17h au Gros du Roi, rive droite au 14 bis rue de l'Égalité. C'est à la boutique solidaire du Secours catholique.

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recette. Vous aurez besoin de 10 calamars, 25 langoustines, 5 oignons rouges, 2 ailes et 3 bouquets garnis, du chorizo fort, du piment d'Espelette, de la chapelure, 20 centilitres de vin blanc, la moitié de cognac, 2 échalotes, 2 carottes, 1 céleri, 1 blanc de poireau, du jambon cru fumé et de la poitrine fumée, de la soupe de poisson, 2 citrons, un peu de persil, du riz de Camargue, un peu de beurre et d'huile d'olive, du basilic, un peu de 4 épices et du safran. Maintenant que vous avez tous les ingrédients, on se lance. D'abord, on commence par décortiquer les langoustines et on les met de côté, du moins les carapaces. On nettoie les calamars en les retournant et en réservant les tentacules. On cisèle une échalote, une gousse d'ail, le chorizo, les tentacules des calamars et les langoustines. On assaisonne avec du sel, du poivre, le piment d'Espelette et la chapelure. Maintenant, on hache le tout avec un hacheur à viande. Pour la sauce, on fait revenir dans du beurre et de l'huile d'olive, l'échalote, l'oignon rouge et les 2 gousses d'ail. On fait colorer les langoustines dans ce fond et on y ajoute les 20 centilitres de vin blanc et les 10 centilitres de cognac, puis un peu d'eau, le bouquet garni, le sel et le poivre. On laisse mijoter tout ça pendant 20 minutes. Pendant ce temps, on prépare de la sauce. On cisèle un blanc de poireau, 2 oignons rouges, 3 gousses d'ail, 2 carottes, une branche de céleri. On fait revenir dans du beurre et de l'huile d'olive la poitrine fumée, le jambon cru fumé, les 3 tomates pelées et le bouquet garni. On y incorpore le fond de sauce des langoustines. Ensuite, on attend 20 minutes en bouillant régulièrement. On ajoute la soupe de poisson et on laisse mijoter le tout 15 minutes, puis on mixe. Maintenant, on farcit les calamars avec cette farce et on les ferme à l'aide de cure-dents. On les fait dorer à la poêle avant de les laisser mijoter 30 minutes dans la sauce. Vous allez voir, ils adorent ça. On sert le tout avec un bon riz de Camargue. C'est à tomber par terre, ce qui serait quand même dommage au moment d'un pareil repas. Ne reste plus qu'à grignoter quelques olives farcies aux anchois et siroter un petit ballon de ce que vous voulez, pourvu que ce soit avec modération, en attendant de se liper les babines avec ce plat complet. Et s'il vous reste un petit creux, on peut agrémenter ce menu de quelques courgettes rôties parsemées de parmesan et profiter du four encore chaud pour y glisser quelques nectarines à la cannelle et au miel. Et voilà, les calamars façon Mame et Gabi de Jérémy Spalma sont à retrouver dans le livre bleu des Grolinades. Quant à moi, je vous embrasse et je vous dis à bientôt sur Delta FM.

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2: À la Grande Motte, un prestigieux établissement 5 étoiles idéalement situé sur le front de mer recrute un voiturier bagagiste pour la saison estivale. Premier et dernier point de contact des clients, vous jouerez un rôle clé dans l'image de marque de cet hôtel haut de gamme qui comprend également le restaurant, le spa et la plage privée. Vos responsabilités principales consisteront à offrir un accueil d'excellence dès l'arrivée des clients, à prendre en charge leurs bagages pour les monter en chambre et à assurer le stationnement sécurisé de leurs véhicules sur les parkings privés de l'établissement. En étroite collaboration avec l'équipe de la réception, vous serez également disponible pour renseigner les résidents sur l'ensemble des services proposés. Ce poste est ouvert aux profils avec ou sans expérience, y compris aux étudiants, puisqu'une formation interne est dispensée. Les qualités indispensables pour ce rôle sont une présentation irréprochable, la courtoisie, la rigueur et le sens du détail propre à l'hôtellerie de luxe. Le permis de conduire B étant en cours de validité est rigoureusement obligatoire. Le contrat proposé est un CDD saisonnier de 4 mois couvrant la période de juin à septembre 2026. Le temps de travail est de 39 heures par semaine, ce qui implique une disponibilité régulière les week-ends et les jours fériés. La rémunération est fixée sur un taux horaire brut de 12,31€.
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1: Cinéflash pour ce mercredi et ce jeudi 24 et 25 juin, avec à voir dans votre cinéma Vogue du Gros du Roi, des Mignons et des Monstres, film d'animation de Pierre Coffin. Voici l'histoire turbulente, absurde, évidemment vraie, des Mignons et la manière dont ils ont conquis Hollywood, sont devenus de véritables stars de cinéma, ont tout perdu, ont libéré des monstres dans notre monde, puis ont tenté de sauver la planète du chaos qu'ils avaient créé. Des Mignons et des Monstres, c'est à voir dans votre cinéma ce mercredi à 16h30 et ce jeudi à 16h. Également au programme de ce mercredi, la bataille de Gaulle, l'âge de fer, c'est à 20h. Toy Story 5 à 14h et à 18h15. Disclosure Day, c'est à 14h et à 20h. Les parfaits, arnaque en famille à 18h. Et les caprices de l'enfant roi, c'est à 16h. Pour ce jeudi, la bataille de Gaulle, l'âge de fer, est à 20h, avant-dernière séance, avant la sortie du deuxième volet. J'écris ton nom ce vendredi. Donc des Mignons et des Monstres ce jeudi 16h, Toy Story 5 c'est à 18h, The Christophers en VO sous-titré 16h, The Disclosure Day à 18h, Les Parfaits Arnaques en Famille à 14h et Les Caprices de l'Enfant Roi c'est à 14h et à 20h30 ce jeudi, et vous avez tout le programme jusqu'au 30 à retrouver sur cinemavogue-grosduroi.com, sur les réseaux sociaux du cinéma également et aussi sur Allociné. Bonne séance.

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1: Souhaitant donner une région autonome aux Juifs de l'URSS, Staline créa en 1928 une région réservée à l'établissement des Juifs, le Birobidjan. Le succès fut mitigé et une grande partie de la population juive émigra ensuite vers Israël. L'échec du projet est notamment lié à l'accès très difficile à cette région, située à 6000 km de Moscou, à la frontière avec la Chine.
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2: Bonjour à tous. L'essentiel de l'actualité, la vigilance est maximale face aux feux de forêt. 35 départements du centre, de l'ouest et du sud de la France sont exposés à un risque élevé aujourd'hui. Dans le Maine-et-Loire, les pompiers ont fait face à un incendie qui a déjà détruit au moins 97 hectares. Les autorités appellent donc à la plus grande prudence. Et dans un même temps, suite à la canicule, près de 70 000 foyers sont privés d'électricité depuis ce matin dans le sud du Finistère. Selon la préfecture, la panne est due à un incident sur un transformateur du réseau électrique directement lié aux fortes chaleurs. Aucun blessé n'est pour l'instant à déplorer. Le Finistère fait partie des 58 départements placés en vigilance rouge canicule. Le trafic ferroviaire reprend progressivement en Allemagne après une panne nationale des systèmes de radiocommunication. Hier soir, tous les trains du pays avaient été immobilisés en gare. La compagnie indique que l'incident est désormais résolu. D'importantes perturbations et des retards restent attendus tout au long de la journée sur l'ensemble du réseau. Et puis côté sport, chez les Bleus, Didier Deschamps ne sera pas présent sur le banc vendredi contre la Norvège lors du troisième match de l'équipe de France. Le sélectionneur a appris le décès de sa mère. Il a quitté le camp de base pour assister à ses obsèques. C'est son adjoint Guy Stéphan qui dirigera l'équipe.

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1: Et comme chaque semaine, on se retrouve avec les coups de cœur des offices de tourisme. Et aujourd'hui, je suis en compagnie de Doriana de l'office de tourisme du Gros du Roi. Bonjour Doriana.
2: Bonjour.
1: Alors, on a de très beaux événements pour ces prochains jours ici au Gros du Roi. On va démarrer ce samedi avec une très belle course camarguaise.
2: Et oui, une course camarguaise, une tradition de chez nous, donc immanquable pour ceux qui n'en ont jamais vu. Ce sera ce samedi 27 juin à 21h30 dans les arènes. Et les billets se passent directement sur le site internet des arènes ou bien à la billetterie sur place.
1: Une course camarguaise organisée, je crois, par l'école des
2: raseteurs. Tout à fait, l'école des raseteurs. Une course donc avec des taureaux jeunes et des apprentis.
1: Très bien, autre rendez-vous, c'est le début des marchés du côté de Port-Camargue.
2: Ça y est, effectivement, Port-Camargue s'anime de ses plus beaux marchés. On a le début des marchés les mercredis matins à partir du 17 juin. Et puis les marchés nocturnes, enfin, arrivent sur Port-Camargue les mardis, jeudis et dimanches soirs à partir du 2 juillet à Camargue 2000 et les vendredis soirs à Plage Sud.
1: J'espère que vous avez noté tous ces rendez-vous dans vos agendas. Et puis également, c'est le dernier moment de pouvoir profiter de cette magnifique exposition à la Villa Paris. C'est le moment ou jamais.
2: C'est ça, c'est une exposition de peinture acrylique de Céline Achour, disponible jusqu'au 27 juin à l'étage gratuitement de la Villa Paris, à découvrir puisqu'elle y peint ses récits de voyage.
1: Et puis, vous pouvez retrouver tous ces coups de cœur sur le site de l'office de tourisme letsgrow.com. Et puis, en même temps que vous allez profiter de l'exposition, la dernière exposition à la Villa Paris, eh bien, vous pouvez peut-être aussi passer voir Doriana pour demander des informations sur l'agenda, puisque au rez-de-chaussée, c'est tout simplement l'office de tourisme. Et vous êtes ouvert de quelle heure à quelle heure ?
2: Tous les jours, on est ouvert tous les jours du lundi au dimanche de 9h30 à 12h30 et de 14h à 18h au plaisir de vous y recevoir.
1: Eh bien, merci beaucoup Doriana pour ces coups de cœur et on se retrouve prochainement pour de nouveaux rendez-vous. À bientôt.
2: À bientôt.

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1: Et dans l'info positive sur Delta FM, on célèbre une victoire médicale historique. Une de ces nouvelles qui balayent des décennies de fatalité et qui redonne le sourire à des milliers de familles. On parle de la mucoviscidose, cette maladie génétique qui touche les voies respiratoires et qui est en train de vivre un véritable tournant. Une immense étude européenne vient de publier des chiffres qui donnent le vertige et pour une fois, ce sont d'excellents chiffres. En 10 ans, le nombre d'adultes vivant avec la maladie en Europe a bondi de 45%. Mais le chiffre le plus incroyable, le plus beau, c'est celui de l'espérance de vie. Il y a quelques décennies encore, l'espérance de vie d'un enfant atteint de la mucoviscidose dépassait rarement les 20 ans. Aujourd'hui, pour les enfants qui naissent avec la maladie, elle est estimée à près de 70 ans. C'est une vie entière qui s'offre enfin à eux. Ce miracle, on le doit à l'arrivée de traitements de nouvelle génération. Derrière des noms un peu barbares comme l'Elexacaftor se cachent des molécules révolutionnaires. Contrairement aux anciens médicaments qui ne faisaient que soulager les symptômes, ces nouvelles thérapies s'attaquent directement à la source du problème, au cœur même des cellules pour réparer leur fonctionnement et bloquer les complications. Grâce à cette science de pointe et un dépistage de plus en plus précoce, la mucoviscidose est en train de changer de visage. Elle passe du statut de maladie condamnable à celui de maladie chronique, tout à fait compatible avec une vie d'adulte active, des projets, des rêves et un avenir à construire. C'est la preuve absolue que la recherche médicale avance et qu'elle gagne du terrain chaque jour. Une magnifique bouffée d'oxygène pour démarrer la journée.

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1: Et pour vos conseils bien-être autour de la médecine traditionnelle chinoise, on retrouve Guylaine Ollier. Bonjour.
2: Bonjour.
1: Alors avec l'été qui bat son plein, il est essentiel de parler de l'importance de l'hydratation. Lorsque les températures grimpent, notre corps a besoin de plus d'eau. Ça paraît logique comme ça, mais c'est important de le rappeler. Nous allons voir aujourd'hui comment on peut adapter nos boissons pour rester en forme pendant cette saison chaude et en plus se faire plaisir. Alors rester hydraté en été, c'est vital pour plusieurs raisons. Lorsqu'on transpire, on perd non seulement de l'eau, mais aussi des sels minéraux essentiels, et une déshydratation peut entraîner fatigue, maux de tête, vertige et même des problèmes de concentration. Et pour éviter ça, il est recommandé de boire régulièrement tout au long de la journée. Mais toutes les boissons ne se valent pas, Guylaine. Alors qu'est-ce qu'on boit en été pour rester hydraté?
2: Ben, commençons par l'eau. L'eau est essentielle pour une bonne hydratation en profondeur, c'est-à-dire au niveau cellulaire. L'eau permet la lubrification des articulations, une humidification des muscles ainsi que des selles favorisant le transit, l'élimination des déchets et des toxines. L'eau est essentielle pour drainer l'ensemble de l'organisme et hydrater la peau et les muqueuses. Aux boissons sucrées, privilégiez les eaux aromatisées, par exemple naturelles, avec des fruits de saison et des herbes aromatiques. Cela vous donnera une boisson rafraîchissante, désaltérante, sans sucre rajouté.
1: Et alors quelques idées d'eau aromatisée?
2: Ça peut être par exemple de l'eau avec du gingembre frais, ou encore de l'eau avec du citron vert, de la menthe ou du concombre. De l'eau avec des myrtilles associées à la lavande. Ou encore rajouter des fruits rouges aux couleurs de la saison de l'été, comme des framboises associées au romarin, ou encore de l'eau avec des cerises et du thym, ou enfin de l'eau avec des fraises et du basilic. Pour les personnes ayant du mal à boire régulièrement dans la journée, préparez-vous la veille au soir une bouteille d'eau aromatisée. Vous n'aurez plus qu'à la déguster le lendemain tout au long de la journée.
1: Et les smoothies sont aussi une option délicieuse et nourrissante.
2: Oui, en mélangeant des fruits avec un peu de yaourt nature ou végétal, comme les yaourts de coco par exemple, vous obtiendrez une boisson hydratante et rassasiante. La particularité des smoothies est un jus à la consistance plus épaisse qui tire plus ou moins vers la purée en fonction de son épaisseur. Ce sont des boissons riches en fibres alimentaires qui ont un pouvoir curatif formidable et unique. Leur effet régulateur du transit intestinal est connu de tous les médecins spécialistes de cure et de jeûne alimentaire. Ça veut depuis toujours qu'une alimentation riche en fibres renforce l'activité cardiaque et les défenses immunitaires, équilibre le taux de cholestérol et empêche la formation de calculs biliaires. Les fruits, et surtout les légumes feuilles, contiennent tous les nutriments, vitamines, sels minéraux, oligo-éléments, acides aminés, substances végétales secondaires nécessaires à l'organisme. Chaque fruit et chaque végétal contient la quantité d'eau nécessaire à la digestibilité. Seules, les fibres alimentaires forcent le corps à accélérer ses processus métaboliques, ce qui nous ramène à l'importance des smoothies riches en fibres alimentaires qui contribuent à rendre le système immunitaire actif, entraînant une sécrétion optimale des glandes hormonales endogènes et des glandes digestives exogènes, ainsi qu'une activité nerveuse et cérébrale idéale. Les smoothies préparés avec des fruits servent tout comme le jus de fruits frais au nettoyage du sang, des tissus et de la lymphe. Cependant, ils sont plus consistants et contiennent davantage de fibres alimentaires. La nature offre des fruits parfaitement adaptés. Ce sont des fruits riches en fibres qui ne conviennent pas pour faire un jus, mais sont parfaits pour faire des smoothies. Parmi eux, on trouve principalement les fruits tropicaux, qui sont particulièrement riches en enzymes et ainsi idéaux pour de nombreux processus métaboliques de l'organisme.
1: Alors, est-ce qu'on peut donner des exemples concrets de fruits?
2: L'abricot, par exemple, est riche en fer organique et en silicium, stabilise le tissu conjonctif. La banane draine les œdèmes, équilibre le taux de cholestérol et en cas de colite, diverticule. Elle consolide les dents grâce au fluor. Le kaki, en tant que remède et fournisseur en iode, équilibre la thyroïde. Il libère le système respiratoire et les intestins de leur mucosité, assainit les intestins contre un trop grand nombre de colibacilles et aide à améliorer l'humeur. Le kiwi renforce les os et les dents. Il réduit les dépôts sclérosés, stimule la totalité du processus métabolique, protège également contre la dégénérescence maculaire et stabilise le taux de glycémie. La mangue active la totalité du métabolisme, nettoie les intestins des toxines protéiques. Elle améliore la mémoire, renforce le système respiratoire, le système immunitaire et agit sur les bactéries, les mycoses et stimule l'organisme et nettoie. La nectarine est un purifiant idéal des fluides corporels, du sang, de la lymphe et du liquide céphalo-spinal. La papaye est un excellent fruit en prévention de l'ostéoporose et des cancers. Elle améliore la cicatrisation, nettoie le corps des tissus morts et a une action antiseptique et normalise la valeur pH de l'intestin. La pêche stimule la sécrétion des sucs digestifs de l'estomac, du pancréas et de l'intestin grêle. Elle a un effet laxatif et diurétique, renforce la vessie et les reins. La pêche a un effet drainant, repousse les radicaux libres et c'est également un tonique nerveux. Enfin, la prune améliore le métabolisme des glucides, renforce le cœur et le système immunitaire et nettoie les intestins.
1: Et est-ce qu'on peut donner un petit exemple rapide de recette de smoothie ?
2: Oui, prenez par exemple 4 nectarines mûres, 4 abricots mûrs, une banane, 5 à 6 fraises et 2 à 3 cuillères à soupe d'eau de noix de coco. Retirez les noyaux des nectarines et des abricots, mettre les fruits dans le mixeur, ajouter l'eau de coco et mixer jusqu'à l'obtention d'un smoothie onctueux. Versez le smoothie dans un verre et le boire lentement à la cuillère et pas à la paille.
1: Et merci pour cette recette rafraîchissante.
2: Et à la différence des jus de fruits qui contiennent très peu de fibres et peuvent donc aider à remettre rapidement l'organisme sur pied, les jus stimulent l'appétit, débarrassent l'organisme des toxines et reconstituent les cellules et les tissus. Dès lors que les muqueuses gastriques sont reconstituées et la flore intestinale régénérée, l'alimentation doit être élargie aux aliments riches en fibres. Et c'est là qu'entrent en jeu les smoothies.
1: Et la prochaine fois, on verra ensemble que les jus de fruits frais sont une très bonne alternative aussi et peuvent devenir thérapeutiques quand ils sont associés aux principes de la médecine chinoise.
2: En attendant, retenez que les boissons naturelles fraîches et légères sont donc idéales pour rééquilibrer cette chaleur interne liée à la chaleur extérieure de l'été. Et en hydratant notre corps avec ce type de boisson, nous aidons à tempérer l'élément feu, élément de l'été, favorisant ainsi une bonne hydratation et une bonne vitalité.
1: Et donc à la prochaine fois, merci Hélène.
2: Merci.

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1: Comme chaque semaine, on se retrouve avec des idées de lecture proposées par le réseau des médiathèques en Terre de Camargue. Et on retrouve Betty, bonjour.
2: Bonjour. Alors aujourd'hui, je vais vous présenter le dernier roman de Maud Ankawa, Tu m'avais promis. Et si une simple promesse ouvrait d'avoir une aventure inoubliable ? Parmi les nombreuses promesses que l'on fait parfois aux enfants, souvent irréfléchies, certaines trouvent un écho profond en eux. C'est une vérité que Gabin va pleinement comprendre à travers sa relation avec sa fille Luce. Gabin élève seule sa fille suite à la disparition soudaine et inexpliquée de sa femme Julie. Partie sans préavis, sans adieu, elle a imposé à Gabin un deuil incomplet où la souffrance se mêle au poids des interrogations qui restent sans réponse. Tout débute donc par une promesse faite avec simplicité, mais dont les ramifications mèneront à une aventure inattendue au cœur du Kenya. Et parfois, il suffit d'une rencontre pour bouleverser le cours d'une existence. Pour Gabin, cette lumière viendra d'une figure inspirante, le chef des Maasai dit Jumbo.
1: Et un petit extrait.
2: Dans la lumière dorée du matin, un long cortège, comparable à une colonie de fourmis, se forma, puis se mit à serpenter le long du sentier. Les plus petits, à peine 5 ou 6 ans, marchaient aux côtés des plus grands qui les protégeaient. Certains portaient des cartables improvisés, des sacs en toile de jute ou en plastique délavé par le soleil. Gabin marchait à leur côté, son regard alternant entre les écoliers et Luce, qui s'étaient naturellement jointes à eux. Quelques pas derrière, Jeanne calait le rythme de sa marche sur celui des plus petits, attentive à ce qu'aucun ne reste à la traîne. Elle s'arrêtait parfois pour renouer un lacet, ajuster un sac trop lourd. Ses gestes, empreints d'une grande tendresse, trahissaient une douceur maternelle qu'elle semblait retrouver malgré elle. Bien que certains enfants n'aient pas de chaussures, leur marche restait fluide et suivait le rythme du groupe sans difficulté. Tous parlaient à voix basse, comme par respect pour le silence de la nature. Parfois un murmure, un rire étouffé, « Twende polé polé !» répétait alors Nadja de sa voix grave aux rares enfants qui s'agitaient. Son regard vigilant balayait sans cesse l'horizon à l'affût du moindre mouvement suspect dans les hautes herbes. Jeanne s'approcha de son frère. Pour la première fois depuis des années, elle surprit sur son visage autre chose que de la mélancolie. « Comment te sens-tu ? » C'est la question que me pose Jumbo tous les jours de nos conversations. Il me fait réfléchir et, pour te répondre honnêtement, je suis un peu chamboulée. Ce vieil homme est d'une sagesse incroyable. Qu'est-ce qu'il t'a dit ? Voulut savoir Jeanne, intriguée par le ton pensif de son frère. Alors, Gabin raconta tout. La souffrance, les pensées, la pierre, les nuages. La mise en lumière par Jumbo, de la façon dont il s'était enfermé dans sa douleur après la disparition de Julie, au point de ne plus faire qu'un avec. Le chemin de l'acceptation de l'incompréhension qui lui avait suggéré d'emprunter, plutôt que chercher désespérément des réponses à cette disparition, mais aussi l'art d'être simplement présent à ce qui est, sans vouloir constamment intervenir ou changer le cours des choses. Jeanne écoutait son frère sans l'interrompre. Elle sentait que ses enseignements étaient comme une fenêtre ouverte dans la prison de sa souffrance, lui permettant enfin de respirer après des années d'asphyxie émotionnelle. « Mais ce qui me bouscule le plus, poursuivit Gabin, c'est ce qu'il m'a expliqué hier. Il m'a parlé d'arborescence des possibles. Selon lui, c'est comme si notre vie était une succession de portes, chaque décision en ouvrant une nouvelle. Ce n'est pas encore très clair pour moi, mais je sens que ça me remue pas mal. » Jeanne resta silencieuse un moment, laissant les paroles de son frère résonner en elle, tout en observant des zèbres qui paissaient à quelques centaines de mètres, indifférents à leur passage.
1: Et on rappelle la référence ?
2: Tu m'avais promis de Maud Ankawa.
1: Et c'est à retrouver sur le réseau des médiathèques en Terre de Camargue. Merci Betty.
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1: Bonjour à tous. À la une de l'actualité, un premier cas d'Ebola détecté en France. Il s'agit d'un médecin humanitaire de retour de République démocratique du Congo où le virus circule actuellement. Le patient a été immédiatement pris en charge dans un établissement spécialisé. Son état est jugé stable. Un record donc de chaleur historique en France. La température maximale moyenne du pays a atteint hier 38,2 degrés. Le précédent record de 37,7 degrés avait été atteint en 2003 pendant la canicule du mois d'août. Le brevet des collèges va bien avoir lieu en vendredi en France, malgré la canicule. Le ministre de l'Éducation nationale, Édouard Geoffrey, confirme le maintien de l'épreuve de français prévue le matin. Des aménagements seront mis en place, avec notamment deux pauses possibles de un quart d'heure accordées aux élèves. 1800 établissements sont fermés ou partiellement fermés en France à cause de la chaleur. On passe au sport avec du basket. Monaco est champion de France pour la troisième fois de son histoire. La Roca Team a remporté le dernier match des finales contre le Paris Basketball hier soir, 101-92. Et en football, le mondial début de la troisième journée de phase de groupe ce soir, Suisse-Canada et Bosnie-Herzégovine-Qatar dès 21h.

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2: Dans votre agenda de ce mercredi 24 juin sur Delta FM Terre de Camargue, aux arènes de Nîmes, le festival accueille une figure incontournable du rock international avec Lenny Kravitz. Depuis plus de 30 ans, l'artiste construit une carrière unique en mêlant élégance et influence rock, soul, funk, héritée des années 60 et 70. Récompensé de nombreuses reprises et reconnu pour son énergie sur scène, Lenny Kravitz propose un concert porté sur ses grands classiques et son univers intemporel. En première partie, The Wayne ouvrira la soirée avec son style alternatif et son énergie débordante qui font de lui l'un des nouveaux visages remarqués de la scène rock actuelle. Concert Lenny Kravitz et The Wayne sera retrouvé ce mercredi 24 juin aux arènes de Nîmes. Au Gros du Roi, le Séquarium Institut Marin inaugure sa nouvelle exposition La Nuit Plancton, avec une soirée de découverte autour du monde aussi discret qu'essentiel de la vie marine. Le public pourra assister à une conférence du biologiste et plongeur Stéphane James, découvrir des témoignages autour de la plongée Blackwater et pourra découvrir une série de grands panneaux consacrés à cet univers invisible à l'œil nu. Une immersion

0: l'exposition originale entre science, exploration et émerveillement. L'inauguration de l'exposition La Nuit du Plancton sera retrouvée ce mercredi 24 juin de 18h à 21h sur le parvis du Séquarium au Gourd-du-Roi. À Aigues-Mortes, le cinéma municipal Marcel Pagnol donne rendez-vous aux plus jeunes pour une nouvelle séance ciné-kid avec des mignons et des monstres. Quand les célèbres mignons provoquent malgré une série de catastrophes complètement déjantées, une aventure pleine d'action, d'humour et de rebondissements commence. Une sortie familiale idéale pour partager un moment de cinéma avec les enfants dès 6 ans. Ciné-kid, des mignons et des monstres sera retrouvé ce mercredi 24 juin à 10h au cinéma Marcel Pagnol à Aigues-Mortes. Excellente sortie à vous avec Delta FM.
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1: Bonjour à tous, à la une de l'actualité sportive en football, ça joue toujours en phase de groupe du mondial. L'Angleterre a été tenue en échec par le Ghana, un but partout hier soir. Les Anglais ont dominé la rencontre avec près de 80% de possession de balle. Les deux équipes comptent 4 points dans ce groupe L. La Croatie a gagné contre le Panama 1-0. Le Portugal s'est largement imposé face à l'Ouzbékistan 5-0. Cristiano Ronaldo a mis un doublé, il devient le premier joueur de l'histoire à marquer dans 6 coupes du monde différentes. La Seleção prend la tête du groupe K. Les matchs continuent encore ce soir. Suisse-Canada et Bosnie-Herzégovine-Qatar dès 21h. Chez les Bleus, Didier Deschamps ne sera pas sur le banc vendredi et ça contre la Norvège lors du troisième match de l'équipe de France. Le sélectionneur a appris le décès de sa mère. Il a quitté le camp de base. C'est son adjoint Guy Stéphan qui dirigera l'équipe. En basket, Monaco est champion de France pour la troisième fois de son histoire. La Roca Team a remporté le dernier match des finales contre le Paris Basketball 101-92. Paris échoue dans sa quête du doublé. Et puis en rugby, Fabien Galthié a dévoilé une première liste de 33 joueurs pour préparer le championnat des nations. Les Bordelais, éliminés prématurément du top 14, sont largement représentés, notamment Maxime Lucu, nommé capitaine, et Mathieu Jalibert. Les Bleus affronteront la Nouvelle-Zélande, l'Australie et puis le Japon dès cet été. Voilà pour l'essentiel de l'actualité sportive.

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1: Cinéflash pour ce mercredi et ce jeudi 24 et 25 juin, avec à voir dans votre cinéma Vogue du Gros du Roi, des Mignons et des Monstres, film d'animation de Pierre Coffin. Voici l'histoire turbulente, absurde, évidemment vraie, des Mignons et la manière dont ils ont conquis Hollywood, sont devenus de véritables stars de cinéma, ont tout perdu, ont libéré des monstres dans notre monde, puis ont tenté de sauver la planète du chaos qu'ils avaient créé. Des Mignons et des Monstres, c'est à voir dans votre cinéma ce mercredi à 16h30 et ce jeudi à 16h. Également au programme de ce mercredi, la bataille de Gaulle, l'âge de fer, c'est à 20h. Toy Story 5 à 14h et à 18h15. Disclosure Day, c'est à 14h et à 20h. Les parfaits arnaques en famille à 18h. Et les caprices de l'enfant roi, c'est à 16h. Pour ce jeudi, la bataille de Gaulle, l'âge de fer, est à 20h, avant-dernière séance, avant la sortie du deuxième volet. J'écris ton nom ce vendredi. Donc des Mignons et des Monstres ce jeudi 16h, Toy Story 5 c'est à 18h, The Christophers en VO sous-titré 16h, The Disclosure Day à 18h, Les Parfaits Arnaques en Famille à 14h et Les Caprices de l'Enfant Roi c'est à 14h et à 20h30 ce jeudi, et vous avez tout le programme jusqu'au 30 à retrouver sur cinemavogue-grosduroi.com, sur les réseaux sociaux du cinéma également et aussi sur Allociné. Bonne séance.

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1: Votre soirée TV de ce mercredi 24 juin, coup de cœur du jour pour Rosalie. En 1870, Abel, tenancier de bar ruiné et accablé de dettes, se retrouve au bord du gouffre financier. Pour s'en sortir, il accepte un mariage arrangé avec Rosalie, une jeune femme qu'il n'a jamais rencontrée. En échange, son père promet une dot importante qui permettrait à Abel de rembourser une partie de ses créanciers, dont un homme particulièrement redouté. Ce mariage apparaît d'abord comme une solution purement économique, mais dès la première nuit de noces, Abel découvre une réalité qui le déstabilise profondément. Rosalie ne correspond pas à l'image qu'il s'était fait d'elle. Son apparence provoque chez lui incompréhension et rejet. Se sentant floué par accord initial, il réagit avec colère et peine à accepter cette situation inattendue. Cette confrontation brutale met en lumière ses préjugés, ses attentes irréalistes. Avec le temps, la cohabitation forcée avec Abel et Rosalie évolue progressivement. En apprenant à mieux se connaître, il commence à dépasser les jugements initiaux pour laisser place à une relation plus sincère. Peu à peu, Abel découvre une autre facette de sa femme, bien au-delà des apparences, et leur lien se transforme en une réflexion sur l'acceptation et la possibilité d'un amour construit différemment. Vous retrouverez Rosalie sur Arte. Également ce soir sur votre petit écran, sur TF1, vous retrouverez un épisode inédit de la série dramatique Good American Family. France 2 vous propose en inédit un téléfilm dramatique, Inès et Yvan, l'amour sur un fil. M6 vous propose en direct du football, Suisse-Canada. TMC vous propose un film fantastique, Harry Potter et les reliques de la mort, deuxième partie. Sur Gulli vous retrouverez la série humoristique The Middle. C-Star vous propose un film d'action non-stop. Sur T18 vous retrouverez une comédie, Yes Man. Pour finir sur TF1 série et films, vous retrouverez une comédie, Premières Vacances. Des séries, des documentaires, des films, du direct, des rediffusions, il y en a pour tous les goûts, à la télévision. A bientôt et merci d'écouter Delta FM.
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2: Bonjour à tous, l'essentiel de l'actualité. La France a franchi un nouveau seuil historique hier avec un record de chaleur. Le pays a enregistré sa température maximale moyenne la plus élevée jamais mesurée. L'indicateur thermique national a atteint 38,2 degrés, dépassant le record datant de 2003. Un premier cas de virus Ebola a été détecté en France. Il s'agit d'un médecin humanitaire de retour de mission en République démocratique du Congo. Pris en charge immédiatement, le patient est hospitalisé dans un service spécialisé et son état est jugé stable. La Corée du Nord affirme qu'elle est en train d'équiper sa marine militaire d'armes nucléaires. Une annonce faite par Kim Jong-un lors de la mise en service d'un nouveau navire de guerre de 5000 tonnes. Pyongyang prévoit également la construction de navires encore plus imposants, pouvant atteindre 10 000 tonnes, et annonce vouloir produire 2 bâtiments militaires par an. Et enfin, l'eSport World Cup, l'un des plus grands tournois mondiaux de jeux vidéo, va se dérouler à Paris du 6 juillet au 23 août, principalement au parc des expositions de la Porte de Versailles. La cérémonie d'ouverture aura lieu à la scène musicale et réunira plusieurs artistes comme Aya Nakamura, Theodora ou encore DJ Snake. Plus de 2000 joueurs venus d'environ 200 clubs participeront. Les tournois couvriront plusieurs jeux comme League of Legends, Dota 2, Valorant ou encore Counter-Strike.

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1: Et dans l'actu musicale, on en sait enfin plus sur le calendrier musical de Céline Dion. Après le raz-de-marée de ses préventes et la sortie le 17 avril dernier du titre « Dansons » écrit par Jean-Jacques Goldman, le voile se lève sur sa deuxième chanson inédite attendue avant la fin du mois. C'est le catalogue officiel de la SACEM qui a vendu la mèche. Le morceau s'intitule « Bonjour, pardon, merci ». Comme cela avait été annoncé, il s'agit d'une œuvre co-signée par le chanteur Icar, qu'il a décrite comme une chanson sur la gratitude, et l'incontournable hitmaker Renaud Robillot. Ce dernier est bien connu du public français pour être l'architecte des plus grands succès de Gims, de Section d'Assaut, de Louane ou encore du duo Vita et Slimane. Ce nouvel hymne viendra enrichir le répertoire de la star québécoise avant ses 16 concerts parisiens de l'automne. Également dans l'actualité, l'inquiétude demeure vive autour de Bonnie Tyler, hospitalisée d'urgence au Portugal fin avril pour une opération intestinale, puis victime d'un arrêt cardiaque à son réveil. La chanteuse de 75 ans est désormais sortie du coma artificiel. Cependant, son entourage a publié un communiqué officiel précisant que son état reste très grave et qu'elle demeure en soins intensifs à l'hôpital de Faro. Les médecins se montrent confiants quant à une guérison complète, mais préviennent que le processus sera particulièrement lent. En conséquence, l'interprète de Total Eclipse of the Heart, dont le tube vient de franchir le milliard d'écoutes sur Spotify, se voit contrainte d'annuler ou de reporter l'intégralité de sa tournée estivale européenne. Ses proches gardent néanmoins espoir de maintenir ses représentations prévues pour l'automne. Et pour finir, outre-Atlantique, la Recording Academy a annoncé une réorganisation majeure en vue de la prochaine cérémonie qui se tiendra le 7 février 2027. Pour s'adapter aux mutations profondes de l'industrie, les Grammys ont créé 5 nouvelles catégories, faisant grimper le nombre total de récompenses à 100 tout juste. Parmi elles, la meilleure performance de pop asiatique, la meilleure chanson latine ou encore le meilleur album de folk traditionnel. Le grand changement concerne la catégorie très observée de la révélation de l'année. Face à des artistes qui mettent de plus en plus de temps à percer, un candidat pourra désormais être soumis jusqu'à 4 fois au vote, contre 3 auparavant. Enfin, les critères pour l'album de l'année s'assouplissent. Un disque n'aura plus besoin que de 66% de nouveaux enregistrements contre 75% auparavant pour être éligible, une décision historique qui vise à ne plus exclure les projets hybrides ou les rééditions majeures. Et voilà, c'est tout cette semaine pour l'actualité musicale sur Delta FM.

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1: Bonjour à tous, Mondial Express, c'est sur votre radio. La grande tendance du jour, c'est l'entrée dans la dernière ligne droite de la phase des groupes. Les calculatrices commencent à chauffer, les scénarios se multiplient et certains sélectionneurs doivent déjà dormir avec le classement sous l'oreiller. Dans le groupe K, la Colombie a pris la tête avec 6 points après sa victoire 1-0 face au Congo. Le Portugal, lui, s'est largement imposé 5-0 contre l'Ouzbékistan, mais reste deuxième avec 4 points. Les Portugais avancent. Cristiano Ronaldo également, et l'Ouzbékistan a surtout découvert qu'un mondial peut parfois ressembler à une très très longue soirée. Dans le groupe L, l'Angleterre et le Ghana se sont neutralisés sur un score nul et vierge 0-0. Les deux équipes comptent désormais 4 points. Derrière, la Croatie s'est relancée en battant le Panama 1-0. Rien n'est encore totalement figé dans ce groupe, mais les favoris ont intérêt à garder les yeux ouverts. Et notre équipe de France, les Bleus, eux, joueront ce vendredi face à la Norvège à 21h pour la première place de son groupe. Les deux équipes sont déjà qualifiées pour les 16e, mais l'enjeu reste important. Finir premier pourrait offrir un tableau plus lisible pour les Bleus, même si les projections restent encore très mouvantes. Pour l'instant, l'équipe de France pourrait croiser la Suède en 16e, puis potentiellement l'Allemagne plus loin et également l'Espagne. Mais attention, dans une Coupe du Monde, les tableaux prévisionnels vieillissent parfois plus vite qu'un post sur les réseaux sociaux. Ce soir, place aux dernières journées des groupes A, B et C. Suisse, Canada et Bosnie-Qatar ouvriront la soirée à 21h. Ensuite, le Brésil affrontera l'Écosse, le Maroc retrouvera Haïti, avant Mexique, Tchéquie et Afrique du Sud, Corée du Sud, dans la nuit noire et obscure. C'était votre Mondial Express. À très vite.

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2: Bonjour à tous, l'essentiel de l'actualité. La France a franchi un nouveau seuil historique hier avec un record de chaleur. Le pays a enregistré sa température maximale moyenne la plus élevée jamais mesurée. L'indicateur thermique national a atteint 38,2 degrés, dépassant le record datant de 2003. Un premier cas de virus Ebola a été détecté en France. Il s'agit d'un médecin humanitaire de retour de mission en République démocratique du Congo. Pris en charge immédiatement, le patient est hospitalisé dans un service spécialisé et son état est jugé stable. La Corée du Nord affirme qu'elle est en train d'équiper sa marine militaire d'armes nucléaires. Une annonce faite par Kim Jong-un lors de la mise en service d'un nouveau navire de guerre de 5000 tonnes. Pyongyang prévoit également la construction de navires encore plus imposants, pouvant atteindre 10 000 tonnes, et annonce vouloir produire 2 bâtiments militaires par an. Et enfin, l'eSport World Cup, l'un des plus grands tournois mondiaux de jeux vidéo, va se dérouler à Paris du 6 juillet au 23 août, principalement au parc des expositions de la Porte de Versailles. La cérémonie d'ouverture aura lieu à la scène musicale et y réunira plusieurs artistes comme Aya Nakamura, Théodora ou encore DJ Snake. Plus de 2000 joueurs venus d'environ 200 clubs participeront. Les tournois couvriront plusieurs jeux comme League of Legends, Dota 2, Valorant ou encore Counter-Strike.

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1: Les erreurs beauté à éviter quand il fait froid. Ne pas hydrater assez sa peau. En période de froid, la peau a tendance à s'assécher. Le froid et le vent étant les pires ennemis de notre peau. Tiraillements, rougeurs, boutons et un teint terne. Pour pallier ces désagréments, nourrir sa peau avec crème, sérum et masque hydratant, sans oublier pour autant de réaliser un gommage une fois par semaine pour se débarrasser des cellules mortes et lui redonner de l'éclat. Une alternative aux crèmes, les huiles végétales, en particulier d'amandes douces, avocat, jojoba ou de noyaux d'abricot, qui possèdent des vertus nourrissantes, hydratantes et protectrices. Après un long moment passé au froid, évitez la douche chaude, c'est tentant. Et pourtant, ce court moment de bien-être a pour effet de réduire l'humidité.

qualité de la peau et d'amplifier son dessèchement. Une huile nutritive calmera le tiraillement de la peau en sortant de l'eau. Ne pas protéger ses mains, glisser ses mains dans des gants chauds ne les préserve pas de la déshydratation hivernale. Pensez à appliquer après chaque lavage et avant de sortir une crème hydratante et protectrice sur ses mains. Une fois par semaine, accordez une pause nutritive à vos mains en enfilant une paire de gants imbibés de crème ou d'huile pour réparer l'épiderme. Des cheveux revitalisés. Ce que subit la peau, les cheveux le ressentent également. Plus sec, plus cassant et moins brillant. Tout comme la peau, ils ne demandent qu'à être nourris pour retrouver l'éclat et la résistance. Avec le froid, la fibre capillaire se détériore. Elle a tendance à s'assécher et le cheveu se fait cassant. On n'hésite donc pas à nourrir sa chevelure en profondeur. Zappez l'étape séchage. Le principal ennemi des cheveux en hiver, c'est cette fameuse électricité statique. Mieux vaut éviter le rinçage à l'eau froide qui aura tendance à favoriser ce phénomène. Préférez un rinçage à l'eau tiède. Et bien sûr, hors de question de sortir les cheveux mouillés au risque de tomber malade. Enfin, oubliez le baume à lèvres, zone particulièrement fine et sensible. Les lèvres s'assèchent rapidement jusqu'à se gercer et se craqueler. Pour éviter ce type de désagrément et limiter l'apparition de peau morte, appliquez généreusement et plusieurs fois par jour du baume à lèvres pour hydrater et réparer.

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2: Bonjour à tous, l'essentiel de l'actualité. Un premier cas d'Ebola a été détecté en France. Il s'agit d'un médecin de retour d'une mission humanitaire en République démocratique du Congo. Le patient a été immédiatement isolé dans un service spécialisé. Son état est stable et selon les autorités, le risque pour la population est très faible. Une enquête est en cours pour identifier tous les cas contacts. 68 000 foyers sont encore privés d'électricité dans le Finistère et le Vaucluse en cause des incidents sur des transformateurs liés aux fortes chaleurs. Le gestionnaire du réseau RTE et Enedis ont mobilisé plus de 700 techniciens. Le retour à la normale est prévu d'ici la fin de la journée. La police lance un appel à témoins après le meurtre du petit Théo, 11 ans, retrouvé mort en mai dernier sur les berges de la Vilaine. Les enquêteurs cherchent une femme aperçue à proximité des faits le 24 mai et susceptible d'avoir vu la scène. Deux adolescents ont déjà été mis en examen et incarcérés dans ce dossier. Enfin, un astéroïde de près d'un kilomètre de diamètre va frôler la Terre samedi sans danger de collision. L'astéroïde passera à plus de 2,5 millions de kilomètres de notre planète. Ce passage rare pourra être observé avec des jumelles ou un petit télescope, même si la Lune pourrait gêner la visibilité.

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2: Dans votre agenda de ce jeudi 25 juin sur Delta FM Terre des Camargues, à Caissargues, le château de Nage vous ouvre les portes de son parc pour une soirée musicale placée sous le signe de la douceur et de la convivialité. Dans ce cadre naturel chaleureux, le groupe Beard Session proposera un concert acoustique aux couleurs folk entre mélodies intimistes et atmosphère estivale. L'occasion de profiter d'un moment suspendu en plein air où musique et détente se rencontrent au coucher du soleil. Dès l'ouverture du parc, les visiteurs pourront prolonger l'expérience avec un bar à vin installé par le domaine, ainsi qu'un food truck pour partager un repas sur place, une soirée pensée pour prendre le temps d'écouter, échanger et profiter des premiers grands rendez-vous de l'été. Concert acoustique folk avec Beard Session sera retrouvé ce jeudi 25 juin de 19h à 22h au château de Nage à Caissargues. Anime, l'atelier du regard propose une immersion dans l'univers de l'art contemporain avec une rencontre consacrée à Johanna Vasconcello, artiste plasticienne reconnue à l'international. Elle développe depuis plusieurs années un travail singulier autour des notions féminines, de transmission et de détournement des objets du quotidien. Ses créations mêlent souvent artisanat, textile et installations monumentales pour questionner les représentations traditionnelles et joue avec les symboles entre élégance, ironie et regard critique sur notre société. Cette rencontre permettra de découvrir une démarche artistique contemporaine, accessible et riche de multiples lectures. Atelier du regard, époque contemporaine, une plasticienne, sera retrouvée ce jeudi 25 juin de 18h à 19h30 à Nîmes. À Aiguemorte, la chapelle des Capucins accueille l'exposition de peinture de Céline Achour, artiste. À la pratique plurielle, elle navigue librement entre peinture, photographie, gravure et collage pour construire un univers profondément humain. Ses œuvres prennent souvent naissance dans les lieux traversés au fil de ses voyages ou de ses déambulations. Ses œuvres prennent souvent naissance dans les lieux traversés au cours de ses voyages ou dans ses déambulations. Les scènes qu'elle compose racontent autant notre époque que notre émotion les plus intimes. Ses personnages deviennent les témoins silencieux des transformations du monde. Entre questionnements existentiels, fragments du quotidien et impressions d'étrangeté, une exposition qui invite à ralentir le temps et à redécouvrir et à découvrir une œuvre sensible où l'humain reste toujours au centre du récit. Exposition peinture de Céline Achour sera visible jusqu'au 27 juin à la chapelle des Capucins à Aiguemorte. Excellente sortie à vous avec Delta FM.
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1: Cinéflash pour ce jeudi et ce vendredi 25 et 26 juin avec à voir dans votre cinéma Vogue du Gros du Roi le dernier Spielberg Disclosure Day, film science-fiction et thriller avec Emily Blunt, Josh O'Connor et Colin Firth. Et si tu découvrais que nous ne sommes pas seuls, si on te le montrait, te le prouvait, ça te ferait peur ? Les gens ont droit à la vérité. Elle appartient à 7 milliards de personnes. Chaque seconde nous rapproche de l'inévitable Disclosure Day. C'est donc à voir dans votre cinéma ce jeudi à 18h et ce vendredi à 14h et à 20h. Dans le reste de la programmation pour ce jeudi, la bataille de Gaulle, l'âge de fer, avant-dernière séance à 20h. Des mignons et des monstres, c'est à 16h. Toy Story 5 à 18h. The Christophers en VO sous-titré à 16h. Les parfaits arnaques en famille à 14h. Et les caprices de l'enfant roi à 14h et à 20h30. Pour la journée de vendredi, la dernière séance de la bataille de Gaulle, l'âge de fer à 16h30. Ensuite, vous avez la bataille de Gaulle 2, J'écris ton nom, c'est la sortie ce vendredi. Et il est donc à voir à 19h30. Des mignons et des monstres, c'est à 16h. Toy Story 5 à 14h. Et ensuite, à 18h, vous avez les parfaits arnaques en famille. Et tout le programme jusqu'au 30 est disponible sur le site et les réseaux sociaux du cinéma.

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2: Bonjour à tous. L'essentiel de l'actualité. Un premier cas d'Ebola a été détecté en France. Il s'agit d'un médecin de retour d'une mission humanitaire en République démocratique du Congo. Le patient a été immédiatement isolé dans un service spécialisé. Son état est stable et selon les autorités, le risque pour la population est très faible. Une enquête est en cours pour identifier tous les cas contacts. 68 000 foyers sont encore privés d'électricité dans le Finistère et le Vaucluse en cause des incidents sur des transformateurs liés aux fortes chaleurs. Le gestionnaire du réseau RTE et Enedis ont mobilisé plus de 700 techniciens. Le retour à la normale est prévu d'ici la fin de la journée. La police lance un appel à témoins après le meurtre du petit Théo, 11 ans, retrouvé mort en mai dernier sur les berges de la Vilaine. Les enquêteurs cherchent une femme aperçue à proximité des faits le 24 mai et susceptible d'avoir vu la scène. Deux adolescents ont déjà été mis en examen et incarcérés dans ce dossier. Enfin, un astéroïde de près d'un kilomètre de diamètre va frôler la Terre samedi sans danger de collision. L'astéroïde passera à plus de 2,5 millions de kilomètres de notre planète. Ce passage rare pourra être observé avec des jumelles ou un petit télescope, même si la Lune pourrait gêner la visibilité.

Camargue, j'espère que vous allez bien en ce mercredi ensoleillé et chaud. On ne le répète jamais assez, pensez à bien vous hydrater et pensez aussi aux animaux, à les protéger de la chaleur et leur faire boire, manger suffisamment. Et si vous avez la possibilité de mettre un petit peu d'eau pour les oiseaux dehors, eh bien n'hésitez pas. Dans cette demi-heure à venir, on est mercredi, on parlera donc ciné avec les sorties du jour et de la semaine. Votre flash d'actualité locale et régionale du jour arrive d'ici un petit quart d'heure. Le coin des curieux également d'ici moins de 10 minutes. Et avant ça, Parov Stellar et Vanessa Paradis côté musique.

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1: Souhaitant donner une région autonome aux Juifs de l'URSS, Staline créa en 1928 une région réservée à l'établissement des Juifs, le Birobidjan. Le succès fut mitigé et une grande partie de la population juive émigra ensuite vers Israël. L'échec du projet est notamment lié à l'accès très difficile à cette région, située à 6000 km de Moscou, à la frontière avec la Chine.
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1: Bonjour à tous, la municipalité de Vauvert dans le Gard annonce le retour d'une corrida. Ce sera le 9 août prochain dans le cadre de la fête votive. L'événement n'avait plus été organisé depuis 9 ans. Le maire Nicolas Maisonnet doit dévoiler le cartel mi-juin aux côtés du nouveau prestataire des arènes. Cette décision relance un débat sensible alors que les associations anti-corrida pourraient engager des recours. La commune affirme toutefois que la tradition tauromachique s'est poursuivie ces dernières années avec des spectacles sans mise à mort. On reste dans le Gard, la sécurité routière reste un enjeu majeur avec un bilan déjà lourd depuis le début de l'année 2026. Selon la préfecture, ce chiffre, 20 personnes ont perdu la vie sur les routes du département. Au mois de mai, 2 décès supplémentaires ont été enregistrés, ainsi que 35 accidents, 52 blessés. Les contrôles routiers restent soutenus avec plus de 300 permis suspendus, principalement pour alcool, stupéfiants, excès de vitesse. Les autorités annoncent aussi de nouvelles opérations de prévention dans les prochaines semaines. À Lunel, l'avenir de l'école de musique suscite de vives inquiétudes. L'association, qui compte environ 240 adhérents, fait face à une situation financière difficile avec un déficit estimé à près de 100 000 euros. Ville et opposition appellent désormais à l'organisation rapide d'une table ronde réunissant les différents acteurs afin de trouver une solution. Objectif affiché, garantir la pérennité de cette structure culturelle historique. À la Grande Motte, une salle de sport n'a finalement pas pu rouvrir ses portes après une décision de mairie. La commune invoque un projet urbain ville-port ainsi que le plan local d'urbanisme qui interdirait ce type d'activité dans le secteur concerné. La salle qui devait changer de gérance après des difficultés financières reste donc fermée. Et puis face à la hausse des noyades en pleine période de canicule, la surveillance des plages va être renforcée dans le département du Gard, notamment au Gros-du-Roi et à Port-Camargue. 6 postes de secours supplémentaires seront ouverts à partir du 27 juin en complément des dispositifs existants. Depuis samedi, 13 décès par noyade ont été recensés en France. Les autorités rappellent les consignes de prudence et recommandent de se

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1: Et en ce 24 juin, quelles sont les sorties dans les salles obscures françaises? On commence avec Des Mignons et des Monstres, film d'animation de Pierre Coffin. Une histoire aussi rocambolesque qu'absurde, mais bien sûr totalement véridique, qui raconte comment les mignons partis à la conquête d'Hollywood sont devenus des stars de cinéma pour finalement tout perdre en libérant au passage une bande de monstres déchaînés. Des Mignons et des Monstres, c'est à voir à partir de ce mercredi dans les salles obscures françaises. C'est à voir également cette semaine, non pas ce mercredi, mais ce sera vendredi, très attendu, le deuxième volet de la bataille de Gaulle. La partie 2 s'intitule J'écris ton nom, réalisé par Antonin Baudry, avec Simon Abkarian, Simon Russellville, Florian Le Sueur. Juin 1940, la France s'effondre et signe l'armistice. Au milieu du chaos, un homme refuse de céder. Seul contre tous, ce général inconnu s'échappe vers Londres pour sauver ce qu'il reste d'un rêve, la liberté. Sans armée, sans appui, sans espoir, mais avec une folle conviction, la France, sa France, n'a pas déposé les armes. Et pour Antonin Baudry, le choix de Simon Abkarian pour incarner le général était une évidence. Je cite « Simon était le meilleur acteur possible pour ce rôle et sa ressemblance suffisait pour qu'on puisse se projeter dans le personnage. Ça s'est passé merveilleusement. Il a énormément travaillé pour trouver les postures, la diction, la musique de De Gaulle et même sa façon de penser. La bataille de Gaulle, partie 2, J'écris ton nom, est donc à voir à partir de vendredi dans les salles françaises. Les Caprices de l'enfant roi sort également cette semaine, ce mercredi, ce 24 juin, film réalisé par Michel Leclerc avec Artus, Julia Piaton, Nemo Schiffman. 1651, Louis, pas encore 14, est un jeune adolescent. Alors que la fronde menace, sa mère Anne d'Autriche décide d'exfiltrer son fils pour le mettre à l'abri et le remplace par un sosie. Louis est confié à D'Artagnan, à Cyrano de Bergerac, qui le cache au sein de la troupe de théâtre de Madeleine Béjart et Molière. Le casting du rôle principal a nécessité, d'après le site Allociné, de longues recherches. La directrice de casting, Dorothée Auboiron, a vu environ 150 enfants avant que Michel Leclerc ne découvre Niels Amel Brochen. Le jeune acteur devait relever un défi complexe puisqu'il interprète à la fois Louis XIV, son sosie et parfois des personnages joués par ces deux figures. Les Caprices de l'enfant roi est donc à voir en salle à partir de ce mercredi. Et je termine par Les Parfaits, arnaque en famille de Ludo Ludovic Bernard avec Audrey Fleurot, Ramzi Bedia, Alan Cumming. Chez les Toussaints, du grand-père au petit-dernier, l'arnaque est un art qui rapporte. Poursuivis, ils doivent fuir. Seule option, emprunter l'identité d'une famille sans histoire, les parfaits, et se réfugier en Écosse. Entre des collègues trop curieux et une mystérieuse voisine, leur double vie va rapidement se compliquer. Ça s'appelle donc Les Parfaits, arnaque en famille. Et c'est à voir aussi en salle à partir de cette semaine. Voilà pour les sortie côté ciné, et dans quelques minutes on va parler concert et également des rendez-vous de cette semaine du côté du Gros du Roi avec l'Office de Tourisme. Avant ça, la musique, Oscar les Vacances et Alan VD. Pourquoi j'ai tout...

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1: Et comme chaque semaine, on se retrouve avec les coups de cœur des offices de tourisme. Et aujourd'hui, je suis en compagnie de Doriana de l'office de tourisme du Gros-du-Roi. Bonjour Doriana.
2: Bonjour.
1: Alors, on a de très beaux événements pour ces prochains jours ici au Gros-du-Roi. On va démarrer ce samedi avec une très belle course camargaise.
2: Et oui, une course camargaise, une tradition de chez nous, donc immanquable pour ceux qui n'en ont jamais vu. Ce sera ce samedi 27 juin à 21h30 dans les arènes et les billets se passent directement sur le site internet des arènes ou bien à la billetterie sur place.
1: Une course camargaise organisée, je crois, par l'école des
2: raseteurs. Tout à fait, l'école des raseteurs. Une course donc avec des taureaux jeunes et donc des apprentis.
1: Très bien, autre rendez-vous, c'est le début des marchés du côté de Port Camargue.
2: Ça y est, effectivement, Port Camargue s'anime de ses plus beaux marchés. On a le début des marchés les mercredis matins à partir du 17 juin. Et puis les marchés nocturnes, enfin, arrivent sur Port Camargue les mardis, jeudis et dimanches soirs à partir du 2 juillet à Camargue 2000 et les vendredis soirs à Plage Sud.
1: J'espère que vous avez noté tous ces rendez-vous dans vos agendas. Et puis également, c'est le dernier moment de pouvoir profiter de cette magnifique exposition à la Villa Paris. C'est le moment ou jamais.
2: C'est ça, c'est une exposition de peinture acrylique de Céline Achour, disponible jusqu'au 27 juin à l'étage gratuitement de la Villa Paris, à découvrir puisqu'elle y peint ses récits de voyage.
1: Et puis, vous pouvez retrouver tous ces coups de cœur sur le site de l'office de tourisme letsgro.com. Et puis, en même temps que vous allez profiter de l'exposition, la dernière exposition à la Villa Paris, eh bien, vous pouvez peut-être aussi passer voir Doriana pour demander des informations sur l'agenda, puisque au rez-de-chaussée, c'est tout simplement l'office de tourisme. Et vous êtes ouvert de quelle heure à quelle heure ?
2: Tous les jours, on est ouvert tous les jours du lundi au dimanche de 9h30 à 12h30 et de 14h à 18h. Au plaisir de vous y recevoir.
1: Bien, merci beaucoup Doriana pour ces coups de cœur et on se retrouve prochainement pour de nouveaux rendez-vous. À bientôt.
2: À bientôt.

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1: Dans votre agenda des concerts pour cette semaine sur Delta FM Terre des Camargues, à Calvisson, la fête de la musique prendra des airs de concert en plein air avec le groupe Shabadas Trio. Pour célébrer l'arrivée de l'été, le trio proposera une soirée rythmée entre pop, funk et blues avec des reprises revisitées de grands titres de plusieurs générations. Une ambiance conviviale et festive attend le public sur la promenade des Pins pour partager ce rendez-vous musical sous les premiers airs d'été. Fête de la musique, concert de Shabadas Trio sera retrouvé ce samedi 20 juin à partir de 20h30 jusqu'à 22h30 sur la promenade des Pins à Calvisson. Concernant maintenant le festival de Nîmes, 4 dates à retenir pour cette semaine. Le mardi 23 juin, les Black Eyed Peas feront leur grand retour avec leur tube incontournable et leur énergie scénique qui a marqué plusieurs générations. En première partie, le public retrouvera Sam Quelly pour lancer la soirée. Black Eyed Peas plus Sam Quelly sera retrouvé ce mardi 23 juin à 20h30. Ensuite, le lendemain, le mercredi 24 juin, place au rock avec Lenny Kravitz, figure incontournable de la scène internationale. Il viendra présenter un spectacle mêlant ses influences soul, rock, funk dans le cadre unique des arènes. Lenny Kravitz et Dwayne sera retrouvé ce mercredi 24 juin à 20h30 au festival de Nîmes. Maintenant, le vendredi 26 juin, le public pourra redécouvrir Gladiator dans une version concert exceptionnelle avec projection du film en version originale sous-titrée, accompagnée en direct par l'Orchestre National de Montpellier Occitanie et le Chœur Région du Sud. Gladiator Live sera retrouvé ce vendredi 26 juin à partir de 21h aux arènes de Nîmes, vous l'aurez compris. Maintenant, le 28 juin, le compositeur Joe Hisaishi dirigera lui-même un concert-événement autour de ses plus célèbres musiques de films, des œuvres liées à l'univers du studio Ghibli, mais aussi aux films de Takeshi Kitano, seront interprétées avec projection d'images sur grand écran. Hisaishi sera retrouvé ce dimanche 28 juin aux arènes de Nîmes à 20h30. Excellente sortie musicale à vous sur Delta FM.

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1: Bonjour à tous, Mondial Express, c'est sur votre radio. La grande tendance du jour, c'est l'entrée dans la dernière ligne droite de la phase des groupes. Les calculatrices commencent à chauffer, les scénarios se multiplient et certains sélectionneurs doivent déjà dormir avec le classement sous l'oreiller. Dans le groupe K, la Colombie a pris la tête avec 6 points après sa victoire 1-0 face au Congo. Le Portugal, lui, s'est largement imposé 5-0 contre l'Ouzbékistan, mais reste deuxième avec 4 points. Les Portugais avancent, Cristiano Ronaldo également, et l'Ouzbékistan a surtout découvert qu'un mondial peut parfois ressembler à une très très longue soirée. Dans le groupe L, l'Angleterre et le Ghana se sont neutralisés sur un score nul et vierge, 0-0. Les deux équipes comptent désormais 4 points. Derrière, la Croatie s'est relancée en battant le Panama 1-0. Rien n'est encore totalement figé dans ce groupe, mais les favoris ont intérêt à garder les yeux ouverts. Et notre équipe de France, les Bleus, eux, joueront ce vendredi face à la Norvège à 21h pour la première place de son groupe. Les deux équipes sont déjà qualifiées pour les 16e, mais l'enjeu reste important. Finir premier pourrait offrir un tableau plus lisible pour les Bleus, même si les projections restent encore très mouvantes. Pour l'instant, l'équipe de France pourrait croiser la Suède en 16e, puis potentiellement l'Allemagne plus loin, et également l'Espagne. Mais attention, dans une Coupe du Monde, les tableaux prévisionnels vieillissent parfois plus vite qu'un poste sur les réseaux sociaux. Ce soir, place aux dernières journées des groupes A, B et C. Suisse, Canada et Bosnie-Qatar ouvriront la soirée à 21h. Ensuite, le Brésil affrontera l'Écosse, le Maroc retrouvera Haïti, avant Mexique, Tchéquie et Afrique du Sud, Corée du Sud, dans la nuit noire et obscure. C'était votre Mondial Express. À très vite.

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1: Dans votre agenda des concerts pour cette semaine sur Delta FM Terre de Camargue, aux arènes de Nîmes, le festival propose une expérience spectaculaire avec Gladiator Live. Plus qu'une projection, c'est une véritable immersion musicale dans l'univers du film culte de Ridley Scott qui attend le public. Sur écran géant, le chef-d'œuvre aux 5 Oscars prendra vie accompagné en direct par l'Orchestre National de Montpellier, Occitanie et le Chœur Région Sud. Les compositions devenues mythiques de Hans Zimmer et Lisa Gerrard résonnent dans l'écrin exceptionnel des arènes pour faire revivre toute l'intensité du destin de Maximus. Des passages les plus intimistes aux grands enveloppés orchestrales qui ont marqué le cinéma, ce spectacle promet une émotion particulière entre puissance musicale et redécouverte du film dans les conditions uniques, une soirée pensée autant pour les passionnés de musique que pour les amoureux du grand écran. Gladiator Live se sera retrouvé ce vendredi 26 juin à 21h aux arènes de Nîmes. La projection est en version originale et la durée est d'environ 3 heures avec entracte. Toujours au festival de Nîmes, place à un rendez-vous exceptionnel avec Joe Hisaishi, l'un des compositeurs les plus influents du cinéma contemporain. Rare sur les scènes européennes, il viendra diriger lui-même l'Orchestre National d'Avignon-Provence dans un concert qui s'annonce comme un véritable voyage musical. Le public retrouvera certaines de ses œuvres majeures composées pour le réalisateur Takeshi Kitano, notamment Hanabi et Kids Return, mais aussi les musiques qui ont marqué des générations entières grâce aux films du studio Ghibli, portés par des projections sur grand écran, les mélodies du Voyage de Chihiro ou encore du Château Ambulant viendront transformer les arènes en une immense salle de cinéma à ciel ouvert entre direction orchestrale et passage au piano. Joe Hisaishi offrira un moment rare où la musique et les images dialoguent en direct. Joe Hisaishi sera retrouvé ce dimanche 28 juin à 20h30 aux arènes de Nîmes. Toujours au même lieu, changement d'ambiance avec Damso qui fera étape au Festival de Nîmes pour l'un des concerts les plus attendus de l'été. Après une tournée événement au printemps, l'artiste reviendra sur la scène avec son univers singulier, mêlant intensité, introspection et production puissante. Entre morceaux devenus incontournables et titres de son dernier projet, le public pourra retrouver cette atmosphère unique qui fait la force de ses performances. Reconnu pour son exigence artistique et ses mises en scène soignées, Damso promet une soirée à forte intensité où chaque morceau prend une dimension particulière en live. Le concert de Damso sera retrouvé ce 1er juillet à 20h30 aux arènes de Nîmes, ouverture des portes à 19h. À Lunel, Lunel Oz Festival accueillera Soprano pour une date de son Freedom Tour. Après avoir rempli les plus grandes salles françaises, l'artiste revient avec un spectacle pensé comme une célébration du partage, de l'énergie collective et de la liberté. De ses débuts avec Psy 4, de la rime jusqu'aux plus grandes scènes du pays, Soprano a construit une carrière marquée par les chansons populaires, des messages fédérateurs et une proximité constante avec son public. Sur scène, il propose un concert généreux mêlant ses plus grands succès et titres issus de sa trilogie Freedom, Émancipation et Renaissance. Soprano Freedom Tour sera retrouvé ce mercredi 1er juillet aux arènes de Lunel, la réservation est obligatoire. Excellente sortie musicale à vous avec Delta FM.

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2: Bonsoir à tous. L'essentiel de l'actualité, la vague de chaleur continue de s'intensifier en France. 72 départements seront placés en vigilance rouge pour la canicule demain, un niveau d'alerte inédit. La température dépasse localement les 40 degrés et les conséquences s'accumulent. Coupures d'électricité, perturbations dans les transports, écoles fermées et fortes tensions dans les hôpitaux. La colère monte dans la fonction publique. Les 8 principales organisations syndicales appellent à une journée de mobilisation à la rentrée et n'excluent pas une grève le 29 septembre. Elles réclament une hausse des salaires et la revalorisation du point d'indice. Un rendez-vous autour des salaires est prévu le 6 juillet avec le gouvernement. Les parlementaires sont parvenus à un accord sur la loi de programmation militaire. Les députés et sénateurs valident une hausse de 36 milliards d'euros du budget des armées d'ici 2030. Le texte doit encore être adopté fin juin avant une possible promulgation le 14 juillet par Emmanuel Macron. Le prix du pétrole poursuit sa baisse sur les marchés mondiaux. Le baril de WTI passe sous les 70$. Le Brent repasse, lui, sous les 75$. Et les cours reculent avec l'apaisement des tensions et la reprise du trafic dans le détroit d'Ormuz.
3: Belle fin de journée à l'écoute de Delta FM, votre radio en terre de Camargue, du côté des tours et remparts d'Aigues-Mortes. Vous avez un rendez-vous samedi, un rendez-vous dansé pour découvrir un seul en scène avec soit Ratih Fandriana, ancienne interprète d'exception pour Anne-Theresa de Kirsmaker et James Thierry. Elle fonde aujourd'hui sa propre écriture avec Groove. La chorégraphe mêle dans ce solo les sons de Sylvain Darifourc, un percussionniste jazz, et d'Alban Merenzi, plutôt style néo-soul. Vous découvrirez un travail chorégraphique précis à la croisée du hip-hop et du contemporain, né de sa nouvelle compagnie Quintana. Une performance sensible qui redéfinit le groove à travers un corps virtuose en constante mutation. Un spectacle intense pour elle de 45 minutes. 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Allez, place à la musique sur Delta FM avec Suzanne.

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1: Bonjour à tous, la municipalité de Vauvert dans le Gard annonce le retour d'une corrida. Ce sera le 9 août prochain dans le cadre de la fête votive. L'événement n'avait plus été organisé depuis 9 ans. Le maire Nicolas Maisonnet doit dévoiler le cartel mi-juin aux côtés du nouveau prestataire des arènes. Cette décision relance un débat sensible alors que les associations anti-corrida pourraient engager des recours. La commune affirme toutefois que la tradition tauromachique s'est poursuivie ces dernières années avec des spectacles sans mise à mort. On reste dans le Gard, la sécurité routière reste un enjeu majeur avec un bilan déjà lourd depuis le début de l'année 2026. Selon la préfecture, ce chiffre, 20 personnes ont perdu la vie sur les routes du département. Au mois de mai, 2 décès supplémentaires ont été enregistrés, ainsi que 35 accidents, 52 blessés. Les contrôles routiers restent soutenus avec plus de 300 permis suspendus, principalement pour alcool, stupéfiants, excès de vitesse. Les autorités annoncent aussi de nouvelles opérations de prévention dans les prochaines semaines. À Lunel, l'avenir de l'école de musique suscite de vives inquiétudes. L'association, qui compte environ 240 adhérents, fait face à une situation financière difficile avec un déficit estimé à près de 100 000 euros. Ville et opposition appellent désormais à l'organisation rapide d'une table ronde réunissant les différents acteurs afin de trouver une solution. Objectif affiché, garantir la pérennité de cette structure culturelle historique. À la Grande Motte, une salle de sport n'a finalement pas pu rouvrir ses portes après une décision de mairie. La commune invoque un projet urbain Ville-Port ainsi que le plan local d'urbanisme qui interdirait ce type d'activité dans le secteur concerné. La salle qui devait changer de gérance après des difficultés financières reste donc fermée. Et puis face à la hausse des noyades en pleine période de canicule, la surveillance des plages va être renforcée dans le département du Gard, notamment au Gros-du-Roi et à Port-Camargue. 6 postes de secours supplémentaires seront ouverts à partir du 27 juin en complément des dispositifs existants. Depuis samedi, 13 décès par noyade ont été recensés en France. Les autorités rappellent les consignes de prudence et recommandent de se baigner uniquement dans des zones surveillées pour éviter les risques d'hydrocution ou de courants dangereux. Très bonne journée sur Delta FM.

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2: Et dans l'info positive sur Delta FM, on célèbre une victoire médicale historique. Une de ces nouvelles qui balaye des décennies de fatalité et qui redonne le sourire à des milliers de familles. On parle de la mucoviscidose, cette maladie génétique qui touche les voies respiratoires et qui est en train de vivre un véritable tournant. Une immense étude européenne vient de publier des chiffres qui donnent le vertige et pour une fois, ce sont d'excellents chiffres. En 10 ans, le nombre d'adultes vivant avec la maladie en Europe a bondi de 45%. Mais le chiffre le plus incroyable, le plus beau, c'est celui de l'espérance de vie. Il y a quelques décennies encore, l'espérance de vie d'un enfant atteint de la mucoviscidose dépassait rarement les 20 ans. Aujourd'hui, pour les enfants qui naissent avec la maladie, elle est estimée à près de 70 ans. C'est une vie entière qui s'offre enfin à eux. Ce miracle, on le doit à l'arrivée de traitements de nouvelle génération. Derrière des noms un peu barbares comme l'Elexacaftor se cachent des molécules révolutionnaires. Contrairement aux anciens médicaments qui ne faisaient que soulager les symptômes, ces nouvelles thérapies s'attaquent directement à la source du problème, au cœur même des cellules pour réparer leur fonctionnement et bloquer les complications. Grâce à cette science de pointe et un dépistage de plus en plus précoce, la mucoviscidose est en train de changer de visage. Elle passe du statut de maladie condamnable à celui de maladie chronique, tout à fait compatible avec une vie d'adulte active, des projets, des rêves et un avenir à construire. C'est la preuve absolue que la recherche médicale avance et qu'elle gagne du terrain chaque jour. Une magnifique bouffée d'oxygène pour démarrer la journée.

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1: Votre soirée TV de ce mercredi 24 juin, coup de cœur du jour pour Rosalie. En 1870, Abel, tenancier de bar ruiné et accablé de dettes, se retrouve au bord du gouffre financier. Pour s'en sortir, il accepte un mariage arrangé avec Rosalie, une jeune femme qu'il n'a jamais rencontrée. En échange, son père promet une dot importante qui permettrait à Abel de rembourser une partie de ses créanciers, dont un homme particulièrement redouté. Ce mariage apparaît d'abord comme une solution purement économique, mais dès la première nuit de noces, Abel découvre une réalité qui le déstabilise profondément. Rosalie ne correspond pas à l'image qu'il s'était fait d'elle. Son apparence provoque chez lui incompréhension et rejet. Se sentant floué par accord initial, il réagit avec colère et peine à accepter cette situation inattendue. Cette confrontation brutale met en lumière ses préjugés, ses attentes irréalistes. Avec le temps, la cohabitation forcée avec Abel et Rosalie évolue progressivement. En apprenant à mieux se connaître, il commence à dépasser les jugements initiaux pour laisser place à une relation plus sincère. Peu à peu, Abel découvre une autre facette de sa femme, bien au-delà des apparences, et leur lien se transforme en une réflexion sur l'acceptation et la possibilité d'un amour construit différemment. Vous retrouverez Rosalie sur Arte. Également ce soir sur votre petit écran, sur TF1, vous retrouverez un épisode inédit de la série dramatique Good American Family. France 2 vous propose en inédit un téléfilm dramatique Inès et Yvan, l'amour sur un fil. M6 vous propose en direct du football, Suisse-Canada. TMC vous propose un film fantastique, Harry Potter et les reliques de la mort, deuxième partie. Sur Gulli vous retrouverez la série humoristique The Middle. C-Star vous propose un film d'action non-stop. Sur T18 vous retrouverez une comédie, Yes Man. Pour finir sur TF1 série et film, vous retrouverez une comédie, Premières Vacances. Des séries, des documentaires, des films, du direct, des rediffusions. Il y en a pour tous les goûts à la télévision. A bientôt et merci d'écouter Delta FM.
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Lisa à l'instant, le petit pêcheur sur Delta FM. Il est temps pour moi de vous laisser, de vous souhaiter de passer une excellente soirée. On le redit, on le répète parce que c'est bien de le dire. Pensez surtout à bien vous hydrater et n'oubliez pas les personnes vulnérables que vous connaissez éventuellement pour leur rappeler de penser à ça et de se dire que quand on commence à avoir soif, c'est qu'on est déjà un petit peu déshydraté. Allez, prenez soin de vous comme toujours et on se retrouve demain. Bye bye, belle soirée.

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2: Bonsoir à tous. L'essentiel de l'actualité, la vague de chaleur continue de s'intensifier en France. 72 départements seront placés en vigilance rouge pour la canicule demain, un niveau d'alerte inédit. La température dépasse localement les 40 degrés et les conséquences s'accumulent. Coupures d'électricité, perturbations dans les transports, écoles fermées et fortes tensions dans les hôpitaux. La colère monte dans la fonction publique. Les 8 principales organisations syndicales appellent à une journée de mobilisation à la rentrée et n'excluent pas une grève le 29 septembre. Elles réclament une hausse des salaires et la revalorisation du point d'indice. Un rendez-vous autour des salaires est prévu le 6 juillet avec le gouvernement. Les parlementaires sont parvenus à un accord sur la loi de programmation militaire. Les députés et sénateurs valident une hausse de 36 milliards d'euros du budget des armées d'ici 2030. Le texte doit encore être adopté fin juin avant une possible promulgation le 14 juillet par Emmanuel Macron. Le prix du pétrole poursuit sa baisse sur les marchés mondiaux. Le baril de WTI passe sous les 70$. Le Brent repasse, lui, sous les 75$. Et les cours reculent avec l'apaisement des tensions et la reprise du trafic dans le détroit d'Ormuz.

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0: 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Il est 19h.
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2: L'essentiel de l'actualité, la température moyenne en France a atteint 30 degrés ce mercredi. Nous avons donc vécu la journée la plus chaude jamais enregistrée depuis 1947. Et ce jeudi, ça s'annonce très compliqué également. 72 départements seront placés en vigilance rouge pour la canicule. Par ailleurs, si la canicule devait durer, le Premier ministre Sébastien Lecornu envisage un été sans vacances pour ses ministres. Météo France prévoit une légère baisse des températures à partir de vendredi. Un premier cas d'Ebola a été détecté en France. Il s'agit d'un médecin de retour d'une mission humanitaire en République démocratique du Congo. Le patient a été immédiatement isolé dans un service spécialisé et son état est stable. Une enquête est en cours pour identifier des cas contacts. Les parlementaires sont parvenus à un accord sur la loi de programmation militaire. Les députés et les sénateurs valident une hausse de 36 milliards d'euros du budget des armées d'ici 2030. Le texte doit encore être adopté fin juin avant une possible promulgation le 14 juillet. Enfin, les salles de cinéma enregistrent une forte hausse de fréquentation en France, environ 20% sur un an, en cause une programmation très riche entre blockbusters et films familiaux, mais aussi avec la canicule, un effet refuge dans les salles climatisées.

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1: Cinéma. Bonjour Camille.
2: Bonjour Top.
1: Alors ensemble nous allons évoquer la programmation du cinéma Marcel Pagnol d'Aigues-Mortes pour ce mercredi 24, jeudi 25 et vendredi 26 juin. Et à l'affiche, nous retrouvons en sortie nationale des mignons et des monstres.
2: Dans ce troisième volet, découvrez l'histoire turbulente, absurde et évidemment vraie des mignons et de la manière dont ils ont conquis Hollywood. Ils sont devenus de véritables stars de cinéma et ont tout perdu, ont libéré des monstres dans notre monde, puis ont tenté de sauver la planète du chaos qu'ils avaient semé.
1: Des mignons et des monstres, c'est à retrouver mercredi à 14h et 16h, vendredi à 17h30 en séance Ciné Babies, et puis c'est également la séance Ciné Kids de la semaine, et donc la séance à 10h chaque mercredi, au tarif exceptionnel de 4€ pour les plus petits que pour les plus grands, et donc voilà, on en profite, des mignons et des monstres en sortie nationale pour la séance Ciné Kids, mercredi 10h. 4€. On continue avec la bataille de Gaulle, l'âge de fer.
2: En juin 1940, la France s'effondre et signe l'armistice. Au milieu de ce chaos, un homme refuse de céder. Seul contre tous, ce général inconnu s'échappe vers Londres pour sauver ce qu'il reste d'un rêve, la liberté.
1: La bataille de Gaulle, l'âge de fer, c'est mercredi et jeudi à 20h30. On continue avec Scary Movie 6.
2: 26 ans après avoir échappé à un tueur masqué étrangement familier, les héros de la saga sont de nouveau dans la ligne de mire du meurtrier. Et aucune franchise de films d'horreur n'est à l'abri.
1: Scary Movie 6 a interdit aux moins de 12 ans, c'est à retrouver mercredi à 18h30. On retrouve également Le Vertige vendredi à 19h, Disclosure Day vendredi à 20h30 et puis on termine avec une séance exceptionnelle puisque c'est une séance en présence des réalisateurs. Retrouvez le documentaire Aigues Mortes, capitale des croisades, jeudi à 18h30. C'est un documentaire qui a été présenté sur la chaîne Novo 19, je crois.
2: Oui, c'est ça.
1: Et pour le coup, cette séance est en entrée libre, alors on compte sur vous pour être nombreux et venir assister à ce documentaire Aigues Mortes, capitale des croisades, sur grand écran, jeudi à 18h30. Eh bien, merci beaucoup, Camille.
2: Merci beaucoup, à bientôt.
1: À bientôt.

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2: Dans votre agenda de ce jeudi 25 juin sur Delta FM Terre de Camargue, à Caissargues, le château de Nage vous ouvre les portes de son parc pour une soirée musicale placée sous le signe de la douceur et de la convivialité. Dans ce cadre naturel chaleureux, le groupe Beard Session proposera un concert acoustique aux couleurs folk entre mélodies intimistes et atmosphère estivale. L'occasion de profiter d'un moment suspendu en plein air où musique et détente se rencontrent au coucher du soleil. Dès l'ouverture du parc, les visiteurs pourront prolonger l'expérience avec un bar à vin installé par le domaine, ainsi qu'un food truck pour partager un repas sur place, une soirée pensée pour prendre le temps d'écouter, échanger et profiter des premiers grands rendez-vous de l'été. Concert acoustique folk avec Beard Session sera retrouvé ce jeudi 25 juin de 19h à 22h au château de Nage à Caissargues. Anime, l'atelier du regard propose une immersion dans l'univers de l'art contemporain avec une rencontre consacrée à Johanna Vasconcelos, artiste plasticienne reconnue à l'international. Elle développe depuis plusieurs années un travail singulier autour des notions féminines, de transmission et de détournement des objets du quotidien. Ses créations mêlent souvent artisanat textile et installations monumentales pour questionner les représentations traditionnelles et joue avec les symboles entre élégance, ironie et regard critique sur notre société. Cette rencontre permettra de découvrir une démarche artistique contemporaine, accessible et riche de multiples lectures. Atelier du regard, époque contemporaine, une plasticienne, sera retrouvée ce jeudi 25 juin de 18h à 19h30 à Nîmes. À Aiguemorte, la chapelle des Capucins accueille l'exposition de peinture de Céline Achour, artiste. À la pratique plurielle, elle navigue librement entre peinture, photographie, gravure et collage pour construire un univers profondément humain. Ses œuvres prennent souvent naissance dans les lieux traversés au fil de ses voyages ou de ses déambulations. Ses œuvres prennent souvent naissance dans les lieux traversés au cours de ses voyages ou dans ses déambulations. Les scènes qu'elle compose racontent autant notre époque que notre émotion les plus intimes. Ses personnages deviennent les témoins silencieux des transformations du monde. Entre questionnements existentiels, fragments du quotidien et impressions d'étrangeté, une exposition qui invite à ralentir le temps et à redécouvrir et à découvrir une œuvre sensible où l'humain reste toujours au centre du récit. Exposition peinture de Céline Achour sera visible jusqu'au 27 juin à la chapelle des Capucins à Aiguemorte. Excellente sortie à vous avec Delta FM.
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1: Dans votre agenda des concerts pour cette semaine sur Delta FM Terre de Camargue, aux arènes de Nîmes, le festival propose une expérience spectaculaire avec Gladiator Live. Plus qu'une projection, c'est une véritable immersion musicale dans l'univers du film culte de Ridley Scott qui attend le public. Sur écran géant, le chef-d'œuvre aux 5 Oscars prendra vie accompagné en direct par l'Orchestre National de Montpellier, Occitanie et le Chœur Région Sud. Les compositions devenues mythiques de Hans Zimmer et Lisa Gerrard résonnent dans l'écrin exceptionnel des arènes pour faire revivre toute l'intensité du destin de Maximus. Des passages les plus intimistes aux grands enveloppés orchestrales qui ont marqué le cinéma, ce spectacle promet une émotion particulière entre puissance musicale et redécouverte du film dans les conditions uniques, une soirée pensée autant pour les passionnés de musique que pour les amoureux du grand écran. Gladiator Live se sera retrouvé ce vendredi 26 juin à 21h aux arènes de Nîmes. La projection est en version originale et la durée est d'environ 3 heures avec entracte. Toujours au Festival de Nîmes, place à un rendez-vous exceptionnel avec Joe Hisaishi, l'un des compositeurs les plus influents du cinéma contemporain. Rare sur les scènes européennes, il viendra diriger lui-même l'Orchestre National d'Avignon-Provence dans un concert qui s'annonce comme un véritable voyage musical. Le public retrouvera certaines de ses œuvres majeures composées pour le réalisateur Takeshi Kitano, notamment Hanabi et Kids Return, mais aussi les musiques qui ont marqué des générations entière grâce au film du studio Ghibli, porté par des projections sur grand écran, les mélodies du Voyage de Chihiro ou encore du Château ambulant viendront transformer les arènes en une immense salle de cinéma à ciel ouvert. Entre direction orchestrale et passage au piano, Joe Hisaishi offrira un moment rare où la musique et les images dialoguent en direct. Joe Hisaishi sera retrouvé ce dimanche 28 juin à 20h30 aux arènes de Nîmes. Toujours au même lieu, changement d'ambiance avec Damso qui fera étape au Festival de Nîmes pour l'un des concerts les plus attendus de l'été. Après une tournée événement au printemps, l'artiste reviendra sur la scène avec son univers singulier, mêlant intensité, introspection et production puissante. Entre morceaux devenus incontournables et titres de son dernier projet, le public pourra retrouver cette atmosphère unique qui fait la force de ses performances. Reconnu pour son exigence artistique et ses mises en scène soignées, Damso promet une soirée à forte intensité où chaque morceau prend une dimension particulière en live. Le concert de Damso sera à retrouver ce 1er juillet à 20h30 aux arènes de Nîmes, ouverture des portes à 19h. À Lunel, Lunel Oz Festival accueillera Soprano pour une date de son Freedom Tour. Après avoir rempli les plus grandes salles françaises, l'artiste revient avec un spectacle pensé comme une célébration du partage, de l'énergie collective et de la liberté. De ses débuts avec Psy 4, de la rime jusqu'aux plus grandes scènes du pays, Soprano a construit une carrière marquée par les chansons populaires, des messages fédérateurs et une proximité constante avec son public. Sur scène, il propose un concert généreux mêlant ses plus grands succès et titres issus de sa trilogie Freedom, Émancipation et Renaissance. Soprano Freedom Tour sera retrouvé ce mercredi 1er juillet aux arènes de Lunel. La réservation est obligatoire. Excellente sortie musicale à vous avec Delta FM.

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1: 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Il est 2h.